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Un très, très bon mercredi soir à vous. Moi, c'est Jason. Je vous accompagne jusqu'à minuit. Donc, merci d'y être d'ailleurs. 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

Les cyclistes qui seront de passage et aussi les résidents de Dégelis pourront profiter de nouveaux équipements qui sont destinés à faciliter leur déplacement. Avec la ville de Dégelis, on a annoncé la mise en place de bornes de recharge pour vélos électriques et des stations de réparation accessibles gratuitement et en tout temps. C'est vraiment très cool. Article complet à lire de notre collègue Guy Lingent sur montemiscouata.com.

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2: 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La Sûreté du Québec a intercepté 3 conducteurs pour grands excès de vitesse entre le 16 et le 21 juillet sur les autoroutes 20 et 85. Les automobilistes circulaient jusqu'à 190 km par heure dans des zones limitées à 100 km par heure. Ils ont reçu de fortes amendes jusqu'à 1 768 $ et un maximum de 18 points d'inaptitude. La force policière d'Edmundston rappelle aux automobilistes de ne pas bloquer les intersections afin d'assurer la sécurité des piétons. Des opérations de sensibilisation auront lieu prochainement partout sur le territoire. Les contrevenants s'exposent à une amende de 172,50 $. La ville de Rivière-du-Loup poursuit la réfection du boulevard de l'Hôtel de Ville entre le boulevard Armand-Thériault et la rue Saint-Pierre. Les travaux ont commencé cette semaine et se poursuivront jusqu'à la mi-août. L'accès au commerce sera maintenu pendant toute la durée du chantier. Finalement, côté météo, à Desjely, ce soir et cette nuit, c'est généralement nuageux, avec quelques averses débutant vers minuit. Et le minimum est de 16 degrés.

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4: 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La Sûreté du Québec a intercepté 3 conducteurs pour grands excès de vitesse entre le 16 et le 21 juillet sur les autoroutes 20 et 85. Les automobilistes circulaient jusqu'à 190 km par heure dans des zones limitées à 100 km par heure. Ils ont reçu de fortes amendes jusqu'à 1 768 $ et un maximum de 18 points d'inaptitude. La force policière d'Edmundston rappelle aux automobilistes de ne pas bloquer les intersections afin d'assurer la sécurité des piétons. Des opérations de sensibilisation auront lieu prochainement partout sur le territoire. Les contrevenants s'exposent à une amende de 172,50 $. La ville de Rivière-du-Loup poursuit la réfection du boulevard de l'Hôtel de Ville entre le boulevard Armand-Thériault et la rue Saint-Pierre. Les travaux ont commencé cette semaine et se poursuivront jusqu'à la mi-août. L'accès au commerce sera maintenu pendant toute la durée du chantier. Finalement, côté météo, à Desjely, ce soir et cette nuit, c'est généralement nuageux, avec quelques averses débutant vers minuit. Et le minimum est de 16 degrés.

très bon mercredi soir à vous. Moi, c'est Jason. Je vous accompagne jusqu'à minuit. Donc, merci d'y être d'ailleurs. 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Ça débute tout ça. 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

Les cyclistes qui seront de passage et aussi les résidents de Dégelis pourront profiter de nouveaux équipements qui sont destinés à faciliter leur déplacement. Avec la ville de Dégelis, on a annoncé la mise en place de bornes de recharge pour vélos électriques et des stations de réparation accessibles gratuitement et en tout temps. C'est vraiment très cool. Article complet à lire de notre collègue Guy Lingent sur montemiscouata.com.

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2: 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La Sûreté du Québec a intercepté 3 conducteurs pour grands excès de vitesse entre le 16 et le 21 juillet sur les autoroutes 20 et 85. Les automobilistes circulaient jusqu'à 190 km par heure dans des zones limitées à 100 km par heure. Ils ont reçu de fortes amendes jusqu'à 1 768 $ et un maximum de 18 points d'inaptitude. La force policière d'Edmundston rappelle aux automobilistes de ne pas bloquer les intersections afin d'assurer la sécurité des piétons. Des opérations de sensibilisation auront lieu prochainement partout sur le territoire. Les contrevenants s'exposent à une amende de 172,50 $. La ville de Rivière-du-Loup poursuit la réfection du boulevard de l'Hôtel de Ville entre le boulevard Armand-Thériault et la rue Saint-Pierre. Les travaux ont commencé cette semaine et se poursuivront jusqu'à la mi-août. L'accès au commerce sera maintenu pendant toute la durée du chantier. Finalement, côté météo, à Desjely, ce soir et cette nuit, c'est généralement nuageux, avec quelques averses débutant vers minuit. Et le minimum est de 16 degrés.

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2: 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La Sûreté du Québec a intercepté 3 conducteurs pour grands excès de vitesse entre le 16 et le 21 juillet sur les autoroutes 20 et 85. Les automobilistes circulaient jusqu'à 190 km par heure dans des zones limitées à 100 km par heure. Ils ont reçu de fortes amendes jusqu'à 1 768 $ et un maximum de 18 points d'inaptitude. La force policière d'Edmundston rappelle aux automobilistes de ne pas bloquer les intersections afin d'assurer la sécurité des piétons. Des opérations de sensibilisation auront lieu prochainement partout sur le territoire. Les contrevenants s'exposent à une amende de 172,50 $. La ville de Rivière-du-Loup poursuit la réfection du boulevard de l'Hôtel de Ville entre le boulevard Armand-Thériault et la rue Saint-Pierre. Les travaux ont commencé cette semaine et se poursuivront jusqu'à la mi-août. L'accès au commerce sera maintenu pendant toute la durée du chantier. Finalement, côté météo, à Dégelis, ce soir et cette nuit, c'est généralement nuageux, avec quelques averses débutant vers minuit. Et le minimum est de 16 degrés.

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0: partout dans l'Est du Québec. Ici Mathieu Guimond, bienvenue dans les 100 000 matins sur au 98.7, 93.9, 95.3, 95.5 et 99.1. On est partout dans l'Est du Québec. Et pour commencer cette journée, je suis en excellente compagnie. Soit celle de Mme Stéphanie Gagné, mesdames, messieurs. Ah, ça ressemble pas mal au début de journée, avec un peu de nuages encore. Le soleil qui s'en vient tranquillement, mais sûrement. Puis on va avoir une belle séquence de beau temps en fin de semaine. Oui!
1: Ce sera pas mal plus frais pour aujourd'hui. T'sais, on est sous les normales de saison et ça partout.
0: Là. On est en même de le constater. Présentement, 14 à Rimouski, 14 à Matane, 13 à Sept-Îles et 13 du côté du Témiscouata également. Pour partir la journée avec maximum à 19 pour aujourd'hui sur Rimouski, 16 à Matane. Du côté de Sept-Îles également, la même chose. Et à Dégely, 19. Mais à partir de demain, oh là, ça repart en beauté avec des températures qui vont être pas mal plus chaudes pour la fin de semaine prochaine. Là. Écoutez, on parle de 26 demain, 28 samedi, 29 dimanche. Ça, c'est pour le Témiscouata. Côte-Nord, c'est un peu plus modeste, mais c'est du beau temps, on se dit ça. 19, 22 et 22 pour la fin de semaine. Du côté de Matane, 20, 18 et 21 avec du beau soleil. Et Rimouski, on parle de 26 degrés demain, 23 samedi et 24 dimanche.
1: Et qu'on va tourner la pelouse en fin de semaine.
0: Ben, comme pas trop le choix, elle a été particulièrement bien arrosée hier, notre merveilleuse pelouse.
1: Bien gorgée.
0: Ah oui, ça a tombé, c'est un solide temps.
1: Ça a tombé, c'est écoute, ça tombait en fou, puis on se disait, non, c'est correct, là. Non, ça a mis comme on a pesé sur le crayon encore plus.
0: Nous autres, ce matin, qu'est-ce qu'on a à vous proposer? Ben, des affaires, entre autres la chance de devenir finaliste pour remporter une superbe paire de bottes de travail, les fameuses bottes capées offertes par nos amis de chez Sécurité Médic. Hey, ça vaut 400$, le tirage est demain. Il reste deux places de finalistes. Une ce matin, quand vous nous aurez dit à peu près combien, à quelle distance de la fameuse poubelle en vedette dans notre jeu, Stéphanie Gagné a lancé, puis je vous rappelle, son nom c'est Gagné, hein? Il y avait de la conviction dans cette garnotte-là, toi chose. Elle voulait être la meilleure.
1: J'ai même utilisé une autre technique.
0: Ah, c'est sûr, t'as pas utilisé la même technique que moi.
1: En vidéo, vous allez avoir des preuves de ça, même je le souligne. J'essaye de même.
0: Bon. Alors, 8h10 pour notre jeu du lancer de la botte avec notre jeu d'eau de ce matin. On a également ce matin de la visite avec, entre autres, Marc Bouchard qui sera là aux alentours de 7h35 pour la chronique automobile. On va parler des assurances. Oh, si vous êtes propriétaire de véhicules électriques, les assurances... pas trop abordable.
1: Non?
0: Puis on vous explique pourquoi avec Marc ce matin. Marc qui a essayé également le Kia Seltos 2027. Il va nous en parler un peu plus tard. Ce matin, on va jaser également avec Christophe Lelièvre-Saint-Pierre, lui qui est de Destination Haute-Mer. Une gang de capotés qui vous amène en Haute-Mer pour aller vivre des trips de pêche dans le secteur de Matane. On a une super belle promotion qui s'en vient avec eux autres. Ça commence d'ailleurs aujourd'hui. Et on va lancer ça ensemble ce matin aux alentours de 8h20.
1: Et pour les plus curieux, on dit que ça s'en vient, là, mais j'ai vérifié et le concours est déjà en ligne dans nos sections concours sur nos sites web.
0: Oui, mais on va vous expliquer
1: oui,
0: ça en long et en large.
1: Pour les plus
0: savoir...
1: curieux, les détails s'en viennent.
0: Mais moi, ce que je veux savoir, la pêche est-tu bonne cette année?
1: Bonne question.
0: On pose la question à Christophe ce matin, 8h20 à notre open mic. On a aussi notre segment La Game, les gaffes de communication dans le monde du sport. Hier, le Heat de Miami a annoncé par erreur que LeBron James s'en allait là-bas, mais c'est parce que c'est pas encore confirmé. Il a rien dit. Mais leur équipe de médias sociaux a été un petit peu vite sur le piton. Mais ils n'ont pas été les seuls à avoir déjà fait ça, à avoir pesé sur scène d'un peu trop vite, puis avoir mis des affaires en ligne alors qu'ils ne devraient pas se retrouver là.
1: Ouais.
0: Je vous ai fait un petit classement de ces gaffes de communication par les équipes dans le monde du sport. Rassurez-vous, le Canadien n'est pas impliqué. Les Canadiens sont assez... Hein, c'est by the book. C'est bien serré, c'est bien... Hein, les règles, on les respecte, puis on prend pas de chance. Rien à déclarer pour le Canadien de Montréal, mais il y a d'autres équipes, par exemple, oh, eux autres, ils l'ont échappé, puis solide à part de ça. On s'en parle ce matin, 7h07. Et aussi, on a notre question du jour. Peut-être que vous allez aller dans un mariage en fin de semaine?
1: Ben peut-être, parce que l'été n'est pas fini non
0: ben
1: plus.
0: Non, mais c'est ça.
1: Moi, jusqu'à la fête du travail, les mariages, il y en a, puis pas mal.
0: Sérieusement, ceux-là qui ont choisi en fin de semaine pour se marier, oh, autant à Bordeaux, vous êtes chanceux. chanceux.
1: Vraiment.
0: Vous êtes chanceux. Vous avez de la belle météo de votre bord. Ça va faire des mosus de belles photos. On veut savoir c'est quoi les choses plutôt cool que vous avez déjà vues dans un mariage. Parce qu'en 2026, un mariage, ça peut sortir de l'ordinaire, là.
1: Puis je te dirais que même les mariages traditionnels, ça existe de moins en moins.
0: Ah oui, c'est sûr.
1: On va dans tous les sens. Puis on aura même l'occasion à parler une ancienne collègue de travail qui habite maintenant dans la vallée de la Matapédia, Isabelle Paquin, qui nous a fait vivre. Moi, je me souviens, j'étais là, qui avait fait vivre à tout le monde une grande surprise lors de son mariage.
0: Ben, on va vous raconter ça un peu plus tard ce matin, oui. Puis vous nous racontez d'ailleurs aussi vos histoires via le 88-724-9870 et via les pages Facebook de Haut dans l'Est du Québec. Qu'est-ce qui retient l'attention dans l'actualité? Ce que vous devez savoir, scène nationale, internationale, régionale, locale, dans l'actualité, en démarrant cette journée de ce jeudi 23 juillet. Notre petit tour d'actualité dans un instant après la musique de Laurence Saint-Martin et de Zébulon. Job Steady, bon jeudi, vous êtes dans les 100 000 matins jusqu'à 9.

0: Laurence Saint-Martin qui a pris à sa façon le classique de Dan Bélanger, Sèche tes pleurs, au démarrage de ce jeudi 23 juillet, 6h11. Merci d'être branché à haut. Vous êtes dans les 100 000 matins jusqu'à 9h, côté actualité. Dans les trucs qui retiennent l'attention ce matin, scène internationale, l'attention qui continue de monter. Et là, ça se transporte au Moyen-Orient, dans la mer Rouge, des rebelles houthis du Yémen qui sont pro-iraniens, qui annoncent un blocus maritime qui vise des navires liés à Israël dans le détroit de Bab el-Mandeb. Il y a plusieurs cargos qui auraient déjà fait demi-tour par mesure de sécurité. Une nouvelle menace qui pourrait encore perturber le commerce maritime mondial. Toujours sur la scène internationale, en Russie, il y a une dizaine de personnes qui ont perdu la vie lors de frappes ukrainiennes qui visaient notamment la Crimée annexée. Moscou qui affirme avoir intercepté plusieurs drones, mais les attaques qui se poursuivent, le conflit entre la Russie et l'Ukraine qui entre dans une nouvelle phase d'intensification présentement.
1: Le pianiste Oliver Jones s'éteint à l'âge de 91 ans. La légende du jazz montréalais qui rayonnait partout sur la planète, il est décédé après 80 années de carrière, imaginez-vous. La nouvelle a été confirmée sur les réseaux sociaux hier, en fin de soirée, par sa famille et sa maison de disques.
0: Tu dis 80 années de carrière, oui. Il avait 91 ans, il a commencé jeune en tabarnouche.
1: Très, très jeune, ah, oui, vraiment, été un passionné, a même habité, c'est quoi ta face?
0: il a déjà été en spectacle sûrement ici, dans le cadre du Festival Jazz International à Rimouski.
1: Exactement, t'as raison,
0: il est né. Il n'a pas le choix, quand même, c'est un grand nom du jazz comme ça.
1: Pour les coulisses de l'émission, ben, tu me faisais une face de...
0: J'ai vraiment quelque chose à dire. Ton 80-91, là, c'était comme...
1: Oui, ça reste surprenant, t'as raison, oui, mais il est né en septembre 1934 dans la petite Bourgogne, vraiment quartier du sud-ouest de Montréal, qui donc a été initié au piano très tôt, s'est produit en public pour la première fois à l'âge de 5 ans, imaginez-vous, et était alors au cœur de la vie sociale de la communauté noire montréalaise, a fait le tour du monde, et à un moment donné, il y a eu un problème, un décollement de rétine, c'est pour ça qu'il s'est consacré au jazz, parce qu'il n'était plus capable de pouvoir accompagner des artistes et de lire des partitions. Jazz intégrait beaucoup plus d'improvisation.
0: Laisser aller sa créativité. Exactement. Avec son piano aussi.
1: Donc,
0: de cette
1: a été
0: façon-là.
1: Souvent comparé à Oscar Peterson. Il a toujours dit qu'il n'y a pas de mal à être comparé au meilleur pianiste de jazz au monde.
0: Du côté de la scène fédérale, c'est les premiers ministres provinciaux sont réunis à Charlottetown pour le conseil de la fédération. S'entendre au moins sur une chose. Veulent réclamer davantage de financement fédéral en santé. Souhaitent également accélérer la reconnaissance des compétences des professionnels formés à l'étranger pour réduire la pénurie de main-d'œuvre. Les premiers ministres provinciaux vont rencontrer le premier ministre fédéral Mark Carney, qui est attendu un peu plus tôt ce matin du côté de Charlottetown pour terminer cette rencontre. Sur la scène politique québécoise, il y a le Parti libéral qui a choisi Michel Savard comme candidat dans la circonscription de Gouin.
1: Je le mets aussi, c'est ça. Plus original,
0: c'est peu. Peut-être que ceux-là qui étaient chargés de vérifier les antécédents de Michel Savard dans la circonscription de Gouin, ils avaient peut-être pris un petit joint parce que, visiblement, il avait pas fait la job comme il faut. On avait choisi ce gars-là pour représenter le parti dans ce comté-là, mais après vérification, après des propos assez sévères tenus sur les réseaux sociaux dans le passé par ce candidat-là, on a été obligé carrément d'y montrer à la porte. On a fait comme, merci, mais non, merci. Tu seras pas notre candidat.
1: Il y a une tâche à son dossier.
0: Il y a une tâche à son dossier. À comparer les militants et les pistes, le Parti québécois, littéralement au Parti nazi. Donc, on s'entend que c'est assez extrême comme propos sur les réseaux sociaux. Lui qui était un ancien militant du Parti québécois, d'ailleurs. Alors, on a décidé de passer notre tour avec ce candidat-là. Mais c'est parce que là, les coqs comme ça s'accumulent au sein du Parti libéral. Alors, on verra qui sera le candidat qui sera choisi par M. Milliard pour ce comté-là. Parce que là, on n'a plus de marge de manœuvre. Là. On s'est trompé une fois, on peut pas se tromper deux fois.
1: On a aussi le gouvernement Carney qui dépense des sommes historiques en publicité patriotique. Ottawa a dépensé 115 millions de dollars dans les trois derniers mois. Mm-hmm. C'est un record absolu. On dit le Canada, c'est pas juste beau. Il y a ça, puis il y a ça, puis il y a ça. Donc, le gouvernement...
0: On met bien des drapeaux aussi.
1: On veut mousser le patriotisme canadien dans le contexte où l'unité canadienne est mise à l'épreuve par le référendum en Alberta, surtout l'élection québécoise aussi. On a de quoi avoir là-dedans. Bon, et les menaces.
0: On se dit peut-être le PQ pourrait passer et puis là, relancer la campagne vers un référendum aussi.
1: Les menaces américaines aussi qui font partie des arguments pour investir autant. C'est pour le seul premier trimestre de l'année. 115 millions de dollars en diverses campagnes publicitaires sur l'ensemble des plateformes médiatiques traditionnelles et aussi numériques.
0: Près de chez nous, on s'en va sur la Côte-Nord. On vous a parlé hier de cette histoire de meurtre du côté de Baie-Comeau. C'est deux garçons de 14 et 15 ans qui sont accusés dans le cas de ce meurtre de Pointe-aux-Outardes. Donc, c'est le directeur des poursuites criminelles et pénales qui a dévoilé ses détails sur les trois suspects arrêtés à Pointe-aux-Outardes lundi soir. Donc, parmi ces suspects-là, deux garçons de 14 et 15 ans, en raison de leur âge, leur identité qui demeure protégée. Le troisième accusé, Jean-Robert Junior Joseph, est âgé de 39 ans. Le DPCP indique que les suspects sont venus de l'extérieur de la région. Et donc, c'est Mickey Hamilton Tremblay qui a été tué un peu plus tôt cette semaine sur la rue Labrie, selon la Sûreté du Québec. L'enquête qui suit son cours, vraisemblablement, il y aura des accusations qui seront déposées, mais là, en raison de leur âge mineur, les accusations auront lieu devant la Chambre de la jeunesse. Alors, on va suivre le tout, bien évidemment, sur cette histoire troublante qui s'est déroulée du côté de Pointe-aux-Outardes.
1: Le Bureau de la sécurité des transports du Canada n'a pas été en mesure de déterminer la cause du déraillement de train survenu le 28 décembre 2025 au nord de cette île. Il est probable que le rail, qui était alors exposé à des contraintes thermiques et à des forces d'impact, s'est rompu lors du passage du train. C'est ce qu'on donne comme information. C'est ce qui aurait provoqué le déraillement. La voie ferrée a été détruite sur une distance de 500 pieds. Les rails étaient presque tout arrachés et rompus en plusieurs morceaux.
0: La Sûreté du Québec qui refuse de confirmer ou d'infirmer si elle enquête présentement sur des dossiers de graffitis qui ont été signalés dans les dernières semaines à Rimouski. On en voit plus, même sur des boîtes beaucoup à mal, sur les édifices de l'Expo agricole ici au centre-ville de Rimouski qui ont été touchés récemment. Nous autres, on est aux premières loges pour en voir avec l'édifice qu'on a tout juste en avant de nous autres, l'ancienne résidence Lionel Roy, qui est abandonnée en plein cœur du centre-ville de Rimouski. Mais là, c'est ça, il y a des gens qui décident que ça devient comme une espèce de canevas pour aller s'exprimer avec leur graffiti.
1: Est-ce qu'il est désolant pour avoir vu certains lieux où il y avait eu graffiti, qu'on avait fait le nettoyage, parfois une semaine ou deux après, on refait.
0: Ça recommence.
1: Ça recommence au même endroit,
0: La SQ qui veut pas préciser si des citoyens ou des organisations ont déposé des plaintes et s'il y avait des suspects qui avaient été identifiés. Le porte-parole Frédéric Deshaies qui a annoncé entre autres au journal le soir qu'il y avait des patrouilles régulières qui restaient en place, mais qu'il n'y avait pas de présence renforcée qui avait été confirmée pour faire de la prévention directement sur le terrain. Pour vous tenir au courant de ce qui retient l'attention dans l'actualité, dans une dizaine de minutes, on a le premier bulletin d'actualité de la journée dans vos 100 000 matins. Et sinon, rendez-vous sur Témiscouata, ma Gaspésie, ma Côte-Nord et mon Matane pour avoir un peu plus d'informations. Mot du jour ce matin, Madame Gagné, votre mot sera...
1: Brossé.
0: Et le mien sera coulisse. Pourquoi brossé et pourquoi coulisse? On va vous expliquer tout ça dans un instant après avoir pris une petite photo. Vous souvenez ces photos-là? T'es obligé de les shaker avant de voir l'image. Les Polaroids avec Alex Nevsky en musique dans vos...

0: Gagné ce matin.
1: Hier, on a tous vécu le même moment, un déluge de fou.
0: Ah, je pensais que t'allais dire hier, tout le monde a brossé hier soir.
1: Je vois pas l'occasion. C'est pas la
0: coupe. Je trouvais que tu sentais pas le fond de fond le matin. Là,
1: non
0: ça
1: plus.
0: Va.
1: J'ai les yeux bien clairs. C'est que hier, écoute, déluge de fou, je me lève de ma sieste, ça tombe un peu, puis à un moment donné, ça tombe juste plus. J'entends gronder. Voyons donc, là. Mais non! La ville a décidé de venir brosser ma rue en même temps. Mais tu sais, j'habite dans un cul-de-sac, en campagne.
0: Hey, il me semble qu'il n'y a pas de bordure dans ton coin
1: pas
0: non
1: tout.
0: Plus.
1: Je voyais vraiment pas l'utilité de venir. Non,
0: ils venaient, ils ont passé le balai.
1: Ils ont passé une espèce
0: bon,
1: de
0: ouais, mais c'est brosse, ça.
1: Je sais pas. Là, en plein déluge, je me disais...
0: Non, mais ça, c'est tel que tel, là, parce que ben des fois, on
1: est à l'abri aussi, là.
0: Ben, ça, mais je veux dire, ben des fois, on passe la brosse, puis après ça, il y a un camion citerne qui arrive puis qui arrose, là, tu sais, comme pour tout tasser ça.
1: Sauf que là, c'est pas doublé.
0: Après, mais là, non, là,
1: hey, là, mais moi, ça fait 15 ans que j'habite là, j'ai jamais vu ça. Sinon, j'étais pas là quand c'est arrivé. Brosser mon cul-de-sac en plein cœur du bois.
0: Ben.
1: Pourquoi pas?
0: Ben, je cherchais peut-être l'ouvrage. En tout cas,
1: moi, je vais les appeler parce que j'ai l'ouvrage pour eux autres. Ah.
0: De mon côté, moi, c'est coulisses, parce que ça, c'est quelque chose que j'aime dans un documentaire, de voir les coulisses de quelque chose auquel on n'a pas accès normalement. Et là, ben, y a une série qui a refait son apparition sur Netflix, WWE Unreal, quand le rêve dépasse la réalité. Tu sais, c'est la fiction dépasse la réalité. C'est les coulisses de la WWE avec, dans la saison numéro 3 qui est présentée, qui est arrivé depuis mardi sur Netflix, le départ du légendaire John Cena, comment ça s'est passé. Tout le monde était en beau maudit sur la manière que ça s'est réglé, la fin de sa carrière. Mais quand tu sais que la lutte s'est arrangée avec le gars des vues, ben et que là, tu vois comment le gars des vues a arrangé ça et comment le principal intéressé était celui même qui mettait de l'avant comment ça s'est passé, les choses, sa fin de carrière. Non, on va faire ça. Tu vas perdre contre lui. Non, mais ça me dérange pas. Tout pour servir la business. Et c'est ce qu'on peut retenir, mettons, dans les deux premiers épisodes que moi j'ai regardé hier, où est-ce qu'on suit, dans le fond, la fin de carrière de John Cena dans la WWE. Ben, c'est ça. Puis on voit aussi de quelle manière on peut se revirer sur un dixième, parce que quand on prévoit ce qu'on appelle les storylines, les histoires qui vont se développer au cours des semaines, à chaque fois qu'il y a un gala de lutte, ben tu sais, vous le savez, de toute façon, pour ceux qui suivent un peu la WWE, il y a des activités de lutte le lundi avec Monday Night Raw, avec SmackDown le vendredi, puis là, après ça, il y a toujours des événements spéciaux à travers ça la fin de semaine. Donc, on monte des histoires pour arriver à des points culminants à un moment donné d'une saison de lutte. Mais c'est parce que des fois, les risques du métier, quand t'es lutteur, ça se peut que tu te blesses, hein? Ce qui fait que quand il y en a un qui se blesse, mais que l'histoire qui avait été écrite est écrite longtemps d'avance, puis on sait que ça va culminer à tel moment, de telle manière, avec tel lutteur, mais que là, il est pas disponible, t'es obligé de te revirer Saint-Dicenne. Puis c'est ce qu'on voit dans cette saison-là. Puis moi, je trouve ça fascinant de voir de quelle manière les décisions sont prises, puis dire « Ah non, on va amener l'histoire de telle manière. » Ça fait que les coulisses de la WWE, pour ceux qui suivent un peu la lutte, là, émission... Mais il y en a qui sont pas d'accord avec cette émission-là.
1: Mais si, exemple, là, moi, je suis pas la lutte, puis j'écoute ça, est-ce que j'apprends des affaires ou je vais être vraiment perdu?
0: Ben... Faut que t'aies suivi un petit peu la saison, parce que je veux dire ça te permet de comprendre certaines affaires qui se sont passées l'année passée ou encore au début de l'année dans la saison de lutte professionnelle. Et là tu fais comme ah ok, c'est de même qu'ils ont pris la décision. Moi je trouve ça fascinant. C'est pas tous les amateurs de lutte qui sont d'accord avec ça, de dire non moi je préférais pas trop savoir comment ce qu'on a décidé puis qui est impliqué dans les décisions. Mais moi je trouve ça particulièrement intéressant. Alors nouvelle saison, c'est 5 épisode d'à peu près 50 à 60 minutes là, sur Netflix. WWE Unreal. Quand la fiction dépasse la réalité, puis Dieu sait que la fiction est assez importante dans le monde de la lutte professionnelle. Alors, si vous êtes un fan, allez voir ça. C'est présenté sur Netflix. Ça vous permet de voir les coulisses de la plus grosse ligue de lutte professionnelle au monde. Dans un instant, qu'est-ce qui retient l'attention dans l'actualité? Ce que vous devez savoir au démarrage de ce jeudi 23 juillet, on fait le bilan de ça. Dans un petit moment, vous êtes dans les 100 000 matins sur partout dans l'Est du Québec. 100
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1: Ici Guy Lingeant. Voici nos informations au 95.5. Les cyclistes de passage et les résidents de Dégelis peuvent désormais profiter de nouveaux équipements destinés à faciliter leurs déplacements. La ville de Dégelis annonce la mise en service de bornes de recharge pour vélos électriques ainsi que de stations de réparation accessibles gratuitement en tout temps. Deux sites ont été aménagés pour accueillir ces installations, le parc de l'Acadie où se tient le marché gourmand des jardins du Témiscouata ainsi que la gare de l'Héritage. Ces infrastructures sont déployées dans le cadre du projet pilote Relais Vélo, réalisé par le réseau des villages relais en collaboration avec le ministère des Transports et de la Mobilité durable. Le vieillissement de la population a engendré plus de décès que de naissances au Québec en 2025, un portrait que partage la région du Bas-Saint-Laurent. C'est ce qui ressort des plus récentes données de l'Institut de la statistique du Québec, mises à jour mardi et concernant les naissances et les décès dans les différentes régions de la province. En 2025, 1417 enfants ont vu le jour dans la région, mais 2485 personnes sont décédées. L'accroissement naturel régional qui correspond à la différence entre les naissances et les décès s'établit donc à moins 1068 citoyens pour l'année dernière. La ville d'Edmundston annonce que le projet de 24 logements adaptés et abordables de l'organisme Logement Anne sera finalement construit à Saint-Jacques plutôt que sur le terrain du parc Jeanne Viano dans le secteur Edmundston Est. Le changement de site est attribuable à une clause restrictive datant des années 60. Et en cette semaine de la prévention des noyades, Transport Canada rappelle à la population qu'il est important de porter une veste de flottaison lors d'une sortie en embarcation de plaisance. Selon la Société de sauvetage, 22 % des noyades surviennent en navigation de plaisance. Plus de détails, d'autres nouvelles, montemiscouata.com.
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2: Côté Miscouata, aujourd'hui, c'est plutôt frais. Maximum de 19, ce sera généralement nuageux et 30 % de risque d'averse. On est sous les normales de saison. Dégagement pour ce soir, mais 10 degrés à peine attendus. 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
4: 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Oh. Déjà rendu 6h35 en ce jeudi 23 juillet. Merci d'être branché au 100 000 matins. Je suis haut partout dans l'Est du Québec. Allez, aujourd'hui, 23 juillet, vous avez des salutations, des vœux d'anniversaire que vous aimeriez qu'on fasse pour vous d'ici 9h de ce matin. Mais faites-nous donc signe via le 418-724-9870. On s'en occupe pour vous d'ici 9. Et

0: En ce début de journée de ce jeudi 23 juillet sur Haut partout dans l'Est du Québec, que vous êtes bien branchés au 100 000 matin. On vous rappelle ce matin notre question du jour. On veut savoir les choses plutôt cool que vous avez déjà vues dans un mariage. Parce qu'il y en a peut-être que c'est ça au menu en fin de semaine. Hey, on s'en va dans le mariage à ma cousine Martine. Ouais, elle nous a invités. Puis là, on va être assis avec mon oncle Roger. Là, ça, c'est un peu moins le fun, ça.
1: Ouais, ça m'est déjà arrivé de me faire faire ça, moi aussi. Là.
0: Ouais, c'est ça.
1: Genre, tu passes le souper avec trois personnes que tu connais pas. Exactement dans le spot où toutes les serveuses passent.
0: Oui, ah, ça, c'est un classique, ça. Mais il y a quand même des fois où est-ce que les mariés ont pensé à des affaires cool pour leurs invités ou pour leur cérémonie. Puis, tu sais, ça se démarque. Alors, vous nous racontez vos histoires via le 88-724-9870 et via les pages Facebook de Haut dans l'Est du Québec. On va revenir là-dessus aux alentours de 7h50 ce matin.
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0: C'est une couple de jours que du côté du Journal de Montréal, Journal de Québec et à TVA également sur les plateformes de Québécois, où est-ce qu'on parle des vacances des Québécois, mais des Québécois qui continuent d'aller aux États-Unis pour leurs vacances.
1: Ben, un peu moins quand même.
0: Ben, c'est ça.
1: Selon les statistiques, là, relevées, le nombre de voyages de retour des États-Unis effectués par les résidents canadiens, c'est une hausse de 3,2%. Puis, il y a une baisse considérable.
0: Ben, il parlait, entre autres, en début de semaine, des gens qui œuvrent dans le domaine du tourisme, entre autres, dans l'État du Maine, là, au Algonquin.
1: C'est souvent puis, là, le Wells, Old Orchard.
0: Ouais, Old Orchard, tout ça, dans ce coin-là, qu'eux autres, ils s'ennuient, les Canadiens, en tabarnouche, là, tu sais.
1: Ben, c'est une diminution de 28,7% pour eux, là, imaginez-vous. Fait que c'est un plus faible pourcentage d'augmentation qui va donner une petite chance, mais à peine, ça, t'sais, de dire que ça va se sentir dans leur revenu annuel m'étonnerait.
0: Ben, ce qu'on dit aussi, c'est que bon, la réalité derrière ça, ben, c'est le mouvement boycott des États-Unis depuis le début de la guerre commerciale déclenchée par Donald Trump, qui s'entend pas très bien avec Monsieur Carney, puis en tout cas, il reste encore bien des différends. Et tu sais, c'est un des principaux points qu'on pointe du doigt pour dire comment ça fait que les Québécois qui étaient des habitués de cet État-là du Nord-Est américain, de la Nouvelle-Angleterre, ne vont plus là-bas. Ils disent, bon, tant que Trump va être président, moi, je mets pas les pieds là, tout simplement.
1: Mais j'entendais beaucoup de vox pop, là, c'est parce que c'est pas que j'ai fait un effort pour écouter ça, c'est que tout le monde parle
0: non,
1: de
0: non,
1: ça.
0: Non, mais on nous le garoche en face.
1: Il y a un gars, Stéphane, dans le vox pop en question, je me souviens, qui était aux États-Unis depuis quelques jours, puis avec la nouvelle de Trump, où est-ce qu'on allait imposer des nouveaux tarifaires, il dit, je suis plus bien. Il dit, là, m'en va déjeuner, puis après ça... Bon,
0: ah oui,
1: je
0: OK.
1: Je me retourne à la maison. Tellement que...
0: Il a scrappé ses vacances à cause du 50% de plus. Là.
1: Ouais. Puis il y en a qui y vont quand même, mais parce que le dollar est pas terrible non plus.
0: Ben ça, moi, je trouve que c'est encore une autre raison peut-être plus importante de la diminution de fréquentation des Québécois dans les États américains. Oui, il y a le côté politique, tu sais, qu'on veut faire un statement pour
1: qui
0: dire...
1: Qui est prioritaire dans les raisons,
0: ben,
1: oui.
0: Ben, c'est ça, là, qu'on dit, ben, vous avez plus besoin de nous autres que vous pensez, puis tant que M. Trump sera président, ben, nous autres, on ira pas vous visiter, puis ce sera ça, vous passerez de nous autres. Ça, c'est la cause numéro un. Mais quand on regarde le taux de change, c'est parce que ça chiffre vite à m'amener un voyage aux États-Unis, là, tu sais, avec le taux de change qui est défavorable. Je pense que c'est... C'est quoi, 71 cents US pour un dollar canadien?
1: 41 canadien.
0: Ouais, c'est ça. Ça veut dire aux alentours de 71 cents US pour une pièce canadienne. Là, t'as même pas une pièce américaine. Ben ça, on le savait.
1: 41 d'en acheter une.
0: Hey, ça te change un budget sur un solide temps. Là.
1: Ouais. Donc, au passage aux douanes, souvent, les gens ramènent rien. Avant, ramenaient des souvenirs, tout
0: ça. Ben oui, mais là c'est plus avantageux, Stéphanie.
1: Là, moi, j'ai dépensé pas mal plus que d'habitude, donc je ramène rien. Puis, écoute, dans un autre Vox Pop que j'ai entendu...
0: Ah, on est bon, c'est Vox Pop, hein? C'est un dossier de TVA, je vous le rappelle.
1: Non, mais même pas, c'est un Vox Pop de Radio-Canada entendu, et c'est un Américain...
0: Ah, ils n'ont parlé sur tout ça.
1: Parce qu'il avait vu la minivan avec le logo de la société privée, puis la société... Non, c'est pas privé pantoute, voyons donc. De Radio-Canada.
0: Ah, OK. Je peux pas t'aider, je sais pas voir si tu t'en vas.
1: Mais il y a un Américain qui est allé voir la journaliste pour s'excuser. Il a dit, je suis désolé de ce qui se passe.
0: C'est pas de notre faute, vous l'avez élu.
1: Que ce qui se passe, c'est peut-être le tiers des Américains qui sont d'accord, mais pour nous, ça ne nous va pas, particulièrement dans le Vermont, je te dirais, où est-ce que c'est un État américain qui est vraiment différent, et chaque État a sa différence, mais je veux dire, c'est marqué comparativement aux autres.
0: Les États qui sont proches du Québec, tu sais, on a des points communs avec eux autres.
1: Moi, je suis déjà allé à Burlington dans le passé, là. Pis,
0: dans le Vermont,
1: j'ai vraiment aimé ça parce que je trouvais que les gens étaient gentils. Puis je me souviens...
0: ils sont encore.
1: Puis on voulait prendre le bateau puis on avait dit, monsieur, là-bas, c'est quoi, hein? Burlington, Vermont! Il était super de bonne humeur. Pas de problème, on va vous arranger ça. Puis...
0: Tu m'as fait une... de la manière que tu dis ça, ça m'a fait penser à l'annonce, là, où est-ce que je vais prendre un 649. Is your dog name is Kiki? I found him on my farm in Burlington, Vermont. Ça m'a fait penser à ça. Mais, fin de la parenthèse, c'est ça. What? Mais fin de la parenthèse. Oui. Mais toujours est-il que moi, ce que je trouvais drôle à travers tout ça, dans les fameux Vox Pop qui nous présentent à TVA, parce qu'ils sont sur ce dossier-là, c'est quand la journaliste qui est là-bas au Maine pour faire les reportages dit... J'ai rencontré plusieurs autres Québécois qui ne voulaient pas apparaître à la caméra parce que ils ont pas dit à leurs proches qu'ils s'en allaient au States.
1: Font ça.
0: Ils vont en cachette. Trouve ça drôle. Moi, j'ai pour mon dire, assume-le, Dieu. Si tu veux y aller, vas-y.
1: Mais ils ont
0: la
1: pas envie.
0: La frontière est encore ouverte. T'as le droit d'y aller si tu veux, là, tu sais. Malgré Trump, malgré les tarifs, malgré le taux de change qui vaut pas de la colle, tu sais. T'as le droit d'y aller si tu veux. Hey, c'est vivre, laissez vivre. Moi, j'ai choisi de pas y aller. C'est ça. J'ai choisi de pas y aller. Mais si toi, tu veux y aller, vas-y, puis assume-le, T'as le droit. On est encore dans un pays libre. Si tu veux aller aux States, vas-y.
1: Puis personne va t'en empêcher. Parce que des fois, là, t'as juste pas envie d'avoir à t'expliquer. Parce que le monde dépose, tu l'assumes toi, mais t'as pas envie de genre de perdre l'énergie à dire ouais mais c'est parce que là, puis t'es envie de tout ça, puis j'avais envie de, je voulais encourager les gens du Vermont, puis tu sais c'est pas tout pareil, puis en tout cas c'est ça, je pense c'est ça que ça brûle un peu là, mais vous autres là. Parce que là, on en a pour un bout de ces plates-là. Ceux et celles qui veulent vraiment boycotter avec le règne de Trump. Puis
0: techniquement,
1: les droits...
0: il reste encore 2 ans.
1: Techniquement. Ouais. Mais en pratique, c'est moi la pratique qui me fait bien peur là-dedans.
0: C'est ça.
1: Là, vous en pensez quoi, vous autres? Est-ce que vous vous retenez? Moi, je suis encore dans ce clan-là.
0: Oui,
1: je dirais
0: que
1: je regarde même pas vers le sud.
0: Non, mais moi, c'est un choix que j'ai fait. Puis même, écoute, avec des chums de gars, on va souvent, on allait souvent
1: faire des
0: voyages de sport aux États-Unis. Puis on a mis ça sur la glace. On a repassé au vote même la dernière fois qu'on s'est vu. Parce qu'il y en avait qui disaient, « Hey, sais-tu, non, ça me tenterait, là, tu sais, d'avoir du football, tout ça. » Puis on a fait comme, « Non. »
1: T'as mis un hold,
0: non, on met un hold. Non, c'est ça, on est deux, c'est ça. On a gagné. Mais bon, c'est pas tout le monde qui pense comme ça, bien évidemment. Puis vous avez le droit de penser différemment. Alors, vous autres, voyage aux États-Unis, oui, non, vous avez mis ça sur la glace. Comment vous voyez ça dans l'Est du Québec? 88-724-9870 pour vous entendre là-dessus en jeudi.

0: Ah, vous l'entendez, ça, hein? La fin de cette tune-là, ça vous rappelle peut-être le dernier petit feu de camp que vous avez fait avec votre gang de chums, ou encore, c'est peut-être tout simplement un prélude à ce qui va se passer pour vous autres en fin de semaine avec le beau temps. Autour du feu avec la gang des classes moyennes sur haut.
1: Là, au moins, on peut faire des petits feux de camp, là. Ça, c'est rassurant,
0: oui.
1: Là.
0: Hey, la nature a été quand même assez... Ben, c'est pas une raison de pas être prudent, là, tu sais, mais la nature a été quand même assez arrosée. T'as pas de crainte à dire, je vais-tu faire brûler ma pelouse si jamais il y a un tison qui revole dans mon petit fire pit? Non,
1: tu
0: devrais être correct. Devrais être correct. Hey, on parlait de ces Québécois qui continuent d'aller aux États-Unis malgré la situation entre le Canada et les États-Unis, puis le taux de change, puis tout ça, et surtout de la façon dont certaines personnes essaient comme de faire « Oh, ben j'y vais, mais je garde ça low profile. » T'sais, on vous a demandé, vous en pensez quoi, le voyage aux États-Unis, pour ou contre, malgré la situation politique et économique entre nos deux pays. Puis, on a reçu quelques commentaires par rapport à ça ce matin.
1: Bon, on a un auditeur qui dit de s'empêcher d'aller profiter des États-Unis, c'est de penser en petit peuple. Ben, j'ai posé la question de savoir si lui y était retourné. Ben, ça dépend, je pense. Ça dépend vraiment juste de conviction. Puis, en même temps, je sais pas que je suis complètement d'accord, mais je me dis, les gens du Vermont, c'est pas de leur faute.
0: Mais non!
1: C'est ça l'affaire. Puis les gens, n'importe où, tu sais, n'importe où, dans le Maine, c'est pas de leur faute non plus. Les gens qui essayent, oui, de faire survivre leur entreprise, tristement impactée par des propos pis des décisions de Trump puis des boycotts comme ça, j'avoue que c'est dur pour eux. Puis je veux dire, c'est des parents. Ils ont des enfants, ils ont des assurances, puis ils veulent recevoir des soins de santé qui coûtent aussi des sous pas mal là-bas, là. Mais, ouais. Mais l'auditeur dit « Je ne veux pas m'empêcher d'y aller, j'ai juste une vie à vivre. » C'est quand même aussi une certaine réflexion. Hey, là, c'est
0: on est dans un pays libre. Si tu veux y aller, il y a personne qui va t'empêcher d'y aller.
1: Non.
0: Tu es la personne qui t'empêche d'y aller si tu as l'intérêt d'aller visiter. Puis ça reste que c'est un beau pays, les States. Hein. On s'entend là-dessus. Il y a des belles choses à voir là-bas. Hey. C'est un pays qui est vaste, qui est diversifié.
1: Toi aussi, Boston, t'as trippé comment c'est beau. Hein?
0: Ben, j'ai pas été à Boston.
1: Ah non, c'est pas Boston. Chicago aussi, c'est beau.
0: Ça faisait partie de nos projets. Mais là, on a mis ça à Dallas. Mais on a fait le choix de mettre ça à Dallas.
1: C'est ça.
0: On a le droit de le faire.
1: Pays libre.
0: Puis on a le droit d'y aller aussi quand on veut y aller. Il n'y a aucun problème avec ça. Faut simplement l'assumer. Puis écoute, là, de dire comment ça, t'es allé, je porte tes affaires. Tu sais, si j'ai le droit, si je veux décider de mettre de l'argent puis de me payer un voyage puis d'aller faire un road trip sur la route 66 en moto aux États-Unis, ben c'est en plein ça. Tu le fais, c'est tout. T'as pas de justification de t'en aller. That's it. Moi, c'est la morale de l'histoire à travers tout ça. Ça, vous en pensez quoi? Continuez de commenter, c'est le fun de vous lire et de vous entendre là-dessus. Il y a le 88-724-9870 au démarrage de ce jeudi dans les 100 000 matins. 100 000
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0: 6h57, jeudi 23 juillet. Merci d'être là dans les 100 000 matins sur partout dans l'Est du Québec. On salue ceux et celles qui se réchauffent tranquillement mais sûrement pour les activités du côté de Fort Cozap, hein, avec pas mal de gens qui vont répondre présents pour affronter les épreuves qu'on leur propose en fin de semaine, pour affronter les énigmes du père Foura également qui sera là pour torturer les méninges des participants de cette tradition dans la vallée de la Matapédia qui est Fort Cozap.
1: Mais il faut dire qu'aujourd'hui, c'est plus la soirée rock qui attire l'attention.
0: Avec, oui, ben c'est ça, c'est des spectacles aussi, Fort Cozap. Hein,
1: mais pour moi, c'est plus ça. Là,
2: c'est qui ce soir?
1: Air Nation, avec hommage au gros hit des années 80-90. Et le spectacle du band hommage à Metallica, qui a la meilleure réputation. Alcoholica. Il y a 22h pour ce show-là. Sinon, à partir de vendredi, l'ouverture officielle à 19h30, c'est la soirée country aussi avec Francis de Grandpré et Phil Lauzon. Puis je salue l'équipe de Saint-Marcellin qui sont encore dans les préparatifs pour le 100e anniversaire de la municipalité. Les activités qui débutent demain, vendredi.
0: On va fêter ça en grand, assurément. Vous autres, qu'est-ce qui se passe de bon dans votre coin, dans l'Est du Québec, en fin de semaine? Un festival? Gros événement, gros party. Vous nous faites signe via le 88-724-9870 que vous soyez au Bas-Saint-Laurent, dans la vallée, sur la Côte-Nord, la Matanie, le Témiscouata. On veut savoir qu'est-ce qui va vous occuper en fin de semaine. On parle actualité dans un moment sur Haute.
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2: Bon jeudi, ici Louis-Philippe Arnoirel. Le premier ministre Mark Carney rencontre aujourd'hui les premiers ministres des provinces et des territoires à l'Île-du-Prince-Édouard alors que les États-Unis brandissent de nouvelles menaces de droits de douane. Cette réunion des premiers ministres survient quelques jours seulement après que le président américain Donald Trump a signé des décrets visant à augmenter de 50% les tarifs sur divers produits canadiens. Les premiers ministres provinciaux affirment qu'ils soutiennent M. Carney et ses négociateurs. Ils viendront toutefois à la table de négociation avec leurs propres demandes adressées à Ottawa, soit une augmentation du financement fédéral des soins de santé et une accélération de l'approbation des grands projets. Par ailleurs, les premiers ministres des provinces attendent Mark Carney aujourd'hui avec une revendication concertée. Le fédéral doit augmenter massivement le financement du système de santé. Malgré leur unanimité, les chefs des gouvernements provinciaux n'ont pas fixé de cible ou de montant clair. Les provinces veulent du financement prévisible et de la certitude, a déclaré la première ministre du Québec, Christine Fréchette, hier à la conférence de presse finale de la réunion du Conseil de fédération. Le financement du système public de santé, une compétence partagée, est l'objet de différents constats entre Ottawa et les provinces. Le fédéral assumait autrefois 50% des coûts de soins de santé, mais sa part équivaut bientôt à 20%. Et pour terminer, toujours en politique, Christine Fréchette n'a pas la légitimité pour signer une entente sur l'hydroélectricité avec Terre-Neuve et Labrador, qui lierait le Québec pour 50 ans, a plaidé le Parti québécois hier. Madame Fréchette s'est défendue en affirmant que le protocole d'entente dont ils ont discuté avait été bien reçu lors de la signature en décembre 2024. Mardi soir, la chef caquiste a eu un entretien avec son homologue terre-neuvien Tony Wakeham pour tenter de finaliser ce protocole d'entente. Le porte-parole du PQ en matière d'énergie, Pascal Paradis, a dit que Mme Fréchette ne peut sacrifier les intérêts du Québec pour des raisons électoralistes. C'est ce qui complète vos actualités Arsenal Média. Passez une bonne journée sur nos ondes.
3: Au sport, pas mal de baseball à l'honneur ce matin. On parle entre autres des Blue Jays qui continuent de s'enliser au pire moment de la saison avec Victor Mezafis qui a produit 2 points sur des simples. Ça a permis aux Rays de Tampa Bay de battre les Blue Jays de Toronto 4-2 hier. 3e victoire consécutive pour Tampa. C'est un ballon sacrifice de Chandler Simpson en 6e manche qui a donné les devants aux Rays pour la première fois du match. Et donc pour ce qui est des Blue Jays de Toronto, ben au moins, parce qu'il faut voir quand même du positif dans tout ça, au moins on s'est pas fait rincer comme ça a été le cas mardi et mercredi. T'sais,
4: voilà!
3: 4-2, c'est une défaite moins sévère que 12-2. T'sais, c'est faut voir les choses quand même de ce côté-là. Alors, on va surveiller aujourd'hui le dernier match de cette série. Shane Bieber qui sera au monticule pour les Jays. Ian Seymour sera le partant pour les Rays. Toujours dans le baseball majeur, les Rays Red Sox de Boston ont égalé leur record d'équipe, 15 victoires consécutives, mais hier, ils disputaient un programme double. Donc, ont égalé, premier match, Redley. Mais, toute bonne chose à une fin.
4: Oui,
3: oui, ils jouent 2 matchs. Ben, c'est parce qu'il a mouillé plus tôt cette semaine, donc ils ont repris le match.
4: Oh, ça fait des grosses journées à job.
3: Oui, ça fait... Ben, hey. Au salaire qui sont payés, hey, arrête, je vais broyer, comme disait Gilles Guilbeault dans l'ancien compte. sinon, ben, c'est chose du passé maintenant, pour ce qui est de cette séquence victorieuse des Red Sox qui ont été freinés à 15 avec une victoire en soirée des Orioles de Baltimore, 5-1 sur les Red Sox, mais quand même 15 victoires consécutives. Ça s'était pas vu depuis 1946 pour les Red Sox. Ah. Alors, on a quand même égalé une page d'histoire de l'équipe. On aurait pu la battre, mais bon, finalement, c'est ça. 5-1 pour terminer cette séquence de victoire des Red Sox. Et je termine en parlant de baseball senior. Victoire hier de Rimouski, 8-1 sur Matane dans les activités du circuit de baseball senior Puribec du Bas-Saint-Laurent. 2 matchs à l'affiche jeudi soir dans la Ligue Puribec. Kamouraska sera le visiteur à Rivière-du-Loup, tandis que Trois Pistoles jouera au Témiscouata. Pour ce qui est de Rimouski, sera en retour en action vendredi soir, place à Trois Pistoles pour son dernier match sur la route. Donc, du côté de Trois Pistoles, on continue de surveiller l'action dans la Ligue de baseball senior Puribec du Bas-Saint-Laurent.
5: Dans des gelées aujourd'hui, encore le Témiscouata, journée généralement nuageuse, des petits risques d'averse à 30% avec un max à 19. On est à 13. À cette île, 13 degrés pour amorcer la journée, 16 à peine pour le maximum aujourd'hui et ce sera généralement nuageux et un peu venteux. Dans la Matanie, 14 degrés sur un max à peine de 16. Journée aussi généralement nuageuse, mais tu sais, dans le Grand Rimouski, on parle de la même situation, puis on a un peu plus de soleil que de nuages. Voyons ça comme...
3: Ouais, ça va se tasser de toute façon. Ouais. Mon père revient pour attendre.
5: Maximum de 19 et on est à 14 degrés à peine.
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Mathieu Guimond, Stéphanie Gagné avec vous jusqu'à 9h pour les 100 000 matins sur Haut partout dans l'Est du Québec. Pas mal de stocks à vous proposer au cours de la prochaine heure. On va jaser mariage. Les choses plutôt cool que vous avez déjà vues dans un mariage. Vous avez peut-être ça au menu en fin de semaine. Peut-être que c'est vous qui allez vous marier. Ah, on vous souhaite beaucoup de bonheur, les amoureux. Hein? Sinon, des trucs que vous avez vus, vous avez fait comme ça. C'est donc belle fun, ils ont pensé à ça, eux autres, via le 418-724-9870 et via les pages Facebook de Haut dans l'Est du Québec. Racontez-nous vos histoires. On a Marc Bouchard qui va venir faire son tour également pour la chronique automobile aux alentours de 7h30, 7h35. Ça coûte cher assurer un véhicule électrique. Ça a l'air, c'est pas parti pour s'améliorer. Marc nous explique pourquoi tantôt, en plus de son essai routier du Kia Seltos 2027. Et des fois, dans le monde du sport, on est un peu trop vite pour annoncer des nouvelles. Ça donne des belles gaffes de communication sportive. Il y en a une pas pire hier dans la NBA et il y en a eu d'autres également qui ont été particulièrement marquantes. Je vous en parle dans la chronique La Game dans un instant après Alanis Morissette. C'est End in My Pocket. Vous êtes dans les 100 000 matins. Bon jeudi sur Haut partout dans l'Est.

0: Oui, mais c'est parce que ça va être quelque chose qui risque d'être quand même encore pas mal populaire aujourd'hui. Tu sais, une petite molle en fin de journée, en milieu de journée, pourquoi pas, vous êtes en vacances, vous avez le droit. Même de bonne heure à matin, si le bar laitier est ouvert, vous avez le droit, d'abord, vous êtes en vacances.
1: C'est au nom de midi d'habitude, l'ouverture des bars laitiers, mais je trouve que moi, l'été, c'est une belle récompense, une crème molle. Tu mm-hmm. étends le gazon, tu t'es fait suer, t'as lavé ton char de fond en comble, une petite crème molle après ça.
0: Ah ouais, ben si t'as pas, pour mais avant d'aller au bar laitier, prends une petite douche. Là,
1: oui. Petite douche, petite crème molle.
0: Les belles récompenses estivales, ça, tabarnouche. Jeudi 23 juillet, vous avez des salutations, des vœux d'anniversaire que vous aimeriez qu'on fasse pour vous autres d'ici 9h, où que vous soyez dans l'Est du Québec. Ça se passe via le 418-724-9870. Ça va nous faire plaisir de faire ça pour vous d'ici 9h ce matin.
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0: Ah, vous le savez, des fois dans la vie, des gaffes. C'est quelque chose de possible. Ça nous arrive tous. J'ai déjà gaffé. T'as sûrement déjà gaffé dans ta vie, Stéphanie.
1: Ben, tu sais, moi, ça arrive, là. Exemple, je mets en ligne des trucs sur nos pages Facebook respectives et j'essaie de les mettre en soirée, puis des fois, je clique, puis je les publie le matin.
0: Ben, dis-toi! Dis-toi que ça arrive.
1: C'est pas grand-chose. Je le sais. Ça met pas ma carrière en jeu, là.
0: Non. Mais quand ça arrive puis que t'es gestionnaire de réseaux sociaux pour une équipe sportive, ça se pourrait que ça mette ta carrière en jeu.
1: Là, c'est plus important.
0: Ben, c'est parce que des fois, on annonce des choses qui devraient pas être annoncées tout de suite. Et c'est arrivé un peu plus tôt cette semaine, hier, le Heat de Miami dans la NBA. Les gestionnaires des réseaux sociaux ont publié, entre autres sur leur compte YouTube, un lien pour une vidéo, pour une conférence de presse où est-ce qu'on annonçait l'arrivée de LeBron James au sein de l'organisation du Heat de Miami. On sait, LeBron James a dit aux équipes de la NBA, moi, ça me tente de jouer ailleurs qu'à Los Angeles. Donc, c'est terminé avec les Lakers. Faites-moi des offres, puis je verrai où est-ce que je vais aller. Vraisemblablement, Miami a fait une offre intéressante.
1: Ouais.
0: Puis vraisemblablement, l'équipe des réseaux sociaux a hâte. Attends, Marnouche annonçait à Noël que LeBron James s'en va au Heat de Miami, mais c'est pas confirmé. Il a rien dit, mais on a publié sur le compte YouTube de l'équipe un lien. Conférence de presse, LeBron James, 27 juillet. On va savoir dans 4 jours
1: en
0: si c'était prémonitoire, mais
1: même
0: bon.
1: Pas là, là.
0: Ben c'est ça, tu comprends en plus de ça, en 2026, quand tu fais une erreur comme ça. Ça passe pas inaperçu. Non, parce que tes fans, ils font des captures d'écran, ils retiennent des affaires, puis là, ils ont des preuves comme de quoi que tu t'es planté. Ils se font un plaisir de les partager, ces preuves que tu t'es planté. Ce qui fait que ça nous a inspiré cette chronique La Game de ce matin. Il y a des fois où est-ce qu'il y a eu des gaffes qui ont été faites dans le monde du sport en termes de communication, où est-ce que les conséquences pour les personnes qui ont pesé sur envoyer, mettre en ligne, ça a peut-être été un peu plus grave que celle pour les communications chez le Heat de Miami. Exemple, on est en plein cœur du Super Bowl 2017. Les Falcons d'Atlanta sont en train de battre les Patriots de Nouvelle-Angleterre 28-3.
1: Yep.
0: Il y a quelqu'un au sein de l'organisation des Falcons d'Atlanta qui dit « Yes! On va gagner le Super Bowl, tabarnouche! » Et tu sais comment ça fonctionne pour le Super Bowl, entre autres? On prévoit du stock promotionnel aux couleurs des équipes championnes. On fait tout faire en double, dans le fond, parce qu'on sait pas qui va gagner.
1: Puis on veut que sur le terrain, le gagnant mette tout de suite sa casquette.
0: Ben, on fait faire des casquettes. Champion du Super Bowl 2017, les Falcons d'Atlanta, puis on fait faire des casquettes. Champion du Super Bowl 2017, les Patriots de Nouvelle-Angleterre.
1: Ouais.
0: Puis tu sais, on fait faire des casquettes. On fait faire toujours le maudit bebel aux couleurs des équipes championnes, mais on fait faire en double. Mais là, les gens des Falcons d'Atlanta étaient tellement convaincus que c'était dans la poche leur affaire qu'ils ont mis en ligne peut-être un petit peu trop vite le stock qu'ils voulaient vendre à leurs fans comme de quoi que leur équipe avait gagné le Super Bowl. Ça s'est retrouvé en ligne avant la fin de la game. L'affaire, c'est que les Patriots et Tom Brady ont fait une remontée spectaculaire cette année-là et ils ont gagné le Super Bowl 34-28 en prolongation.
1: Ben, ça, là, c'est...
0: Mais il y a des gens qui ont pu cliquer pour acheter déjà du stock aux couleurs des Falcons champions. Mais ça s'est pas passé comme ça. Ce qui fait qu'ils ont eu la faim un petit peu d'avoir vendu la peau de l'ours avant de l'avoir tué.
1: Ils ont fait un petit peu plus d'argent?
0: Ben, c'est parce qu'ils ont pas pu vendre ce stock-là. Puis d'ailleurs, ce qu'ils font avec ça, le stock aux couleurs de l'équipe perdante, mais dans le fond, qu'on annonce que c'est eux autres les champions, ben, des fois, ils prennent ça, ils envoient ça dans les pays du tiers-monde. Mm-hmm. Ça fait qu'il y a des gens qui se promènent en Afrique avec des T-shirts Falcons d'Atlanta, champion 2017 du Super Bowl. Mais ça a jamais arrivé.
1: Ben... Ça n'a jamais arrivé. Ils les ont pas jetés puis ils ont pas brûlé.
0: Ça. Ligue nationale de hockey 2021. L'équipe publie sur son site une page qui annonce un échange impliquant le défenseur Seth Jones. L'affaire, c'est que la transaction est même pas complétée. Tu sais, Seth Jones est même pas encore au courant que la transaction va se compléter. Il l'a appris en ligne. On a rapidement retiré la page, mais il y avait des internautes, bien évidemment, qui avaient fait des captures d'images. Et quelques heures plus tard, l'échange a été effectivement annoncé, mais on était un peu trop vite sur le piton. Tu sais, quand t'es pressé, t'es content d'une nouvelle, tu fais comme, yes, on a fait un bon coup, send. Mais non, c'est pas encore confirmé.
1: Mais non.
0: Garde-toi une chaîne.
1: Et puis là, en 2026, t'es capable de programmer un courriel, puis
0: ben
1: une publication,
0: oui.
1: Le fais-le.
0: Les Chargers de Los Angeles qui ont publié une vidéo avant une signature dans la NFL, ça arrive rapidement, ça arrive souvent plus de tout ça dans la NFL, qu'il y a des équipes qui annoncent l'arrivée d'un joueur avant que ce soit confirmé. Des fois, la nouvelle se confirme quelques heures plus tard, mais des fois, c'est pas vrai partout.
1: Des fois, c'est pas ça.
0: Ce qui fait que là, t'as à expliquer pourquoi ça s'est passé à ben du monde. Ça fait pas mal de rattrapage. Les Cubs de Chicago qui ont déjà remercié un joueur, il était même pas au courant qu'il allait se faire mettre dehors. Tu sais?
1: Ah là,
0: merci pour ta carrière, merci pour ton apport au sein de l'équipe, mais le gars, il est même pas au courant qu'il s'en va, qu'il va être échangé ou qu'on le remercie tout simplement pour même faire son contrat. On s'entend qu'il y a des petits glitches là-dessus. Les Maple Leafs de Toronto en 2020, ils ont publié des images d'un chandail que les fans savaient même pas que ce chandail-là allait arriver. Genre un troisième chandail aux couleurs des Leafs. Mais on a été un petit peu trop vite. Puis, encore une fois, les fans ont été rapides sur le piton. Ils ont pris des captures d'écran. Ils ont fait comme, oh, c'est ça le nouveau chandail des Leafs. Ah ben, on n'était pas au courant. Mais là, on a confirmé la nouvelle un peu plus tard. Et ça arrive même au meilleur. Tu sais, tu te dis, les Jeux Olympiques, t'as pas le droit de te tromper, t'es aux Jeux Olympiques. Oh, c'est comme le summum du monde du sport. Rio 2016, épreuve de tir. On a annoncé le mauvais gagnant. On a mis à l'écran la face d'un gars, sa nationalité, son nom, grand gagnant, médaille d'or, c'est lui. Mais non, le concours est même pas fini, puis c'est pas lui qui a gagné. Tu sais, comme de quoi que ça arrive même à des niveaux supérieurs. Ça fait que la prochaine fois que une petite erreur, une petite gaffe comme ça va t'arriver, Stéphanie, tu peux prendre ça avec philosophie, tu sais. Des fois, t'envoies un texto un peu trop vite. Hey, félicitations pour ta grossesse, la fille est pas enceinte.
1: Écoute, je salue Carl Patry qui habite dans la vallée de la Matapédia. Dans le cadre des avis de décès, il a déjà fait mourir le boss.
0: Tabarnouche.
1: Dit, ouais. Est décédé aujourd'hui, c'est Adalbert Lévesque. Là. Écoute, c'est vraiment un vieux souvenir. Ça a plu pas mal.
0: C'est clair, ça a fait jaser. Ça fait, imagine dans le monde du sport, une petite erreur qui dure quelques secondes devient des fois plus importante comme nouvelle que la nouvelle qu'on voulait annoncer en réalité. C'est toujours drôle quand même de voir les équipes de sport se mettre les pieds dans les plats. Puis on verra, 27 juillet, est-ce que le Heat de Miami va annoncer l'arrivée de LeBron James? Ben les paris sont

0: fameuse cible que constitue la poubelle. Moi, j'ai été particulièrement mauvais, on l'a constaté hier. Il y a eu Stéphane, le grand patron de chez Sécurité Médic, qui a lancé. Il y a la mascotte Canu également. Elle, son lancé va être en vedette demain. Mais il y a également Stéphanie Gagné qui a lancé, et c'est ce matin que les paris seront ouverts à partir de 8h10. À savoir, Stéphanie a lancé sa botte à combien de pouces de la fameuse poubelle? Tu ne l'as pas mis dedans?
1: Non. Personne ne l'a fait.
0: Mais la volonté y était. Tu sais, ton nom de famille, c'est Gagné. Je tiens à le rappeler. Alors, soyez là à 8h10 pour vous aussi tenter votre chance de devenir finaliste aujourd'hui pour gagner ce beau cadeau offert demain par nos amis de chez Sécurité Médic pour le quiz du lancer de la botte. Vous restez là dans un instant. Qu'est-ce qu'on doit savoir pour commencer ce jeudi 23 juillet? On parle d'actualité dans les 100 000 matins sur O.
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1: Ici Guy Lingeant. Voici nos informations au 95.5. Les cyclistes de passage et les résidents de Dégelis peuvent désormais profiter de nouveaux équipements destinés à faciliter leurs déplacements. La ville de Dégelis annonce la mise en service de bornes de recharge pour vélos électriques ainsi que de stations de réparation accessibles gratuitement en tout temps. Deux sites ont été aménagés pour accueillir ces installations, le parc de l'Acadie où se tient le marché gourmand des jardins du Témiscouata ainsi que la gare de l'Héritage. Ces infrastructures sont déployées dans le cadre du projet pilote Relais Vélo, réalisé par le réseau des villages relais en collaboration avec le ministère des Transports et de la Mobilité durable. Le vieillissement de la population a engendré plus de décès que de naissances au Québec en 2025, un portrait que partage la région du Bas-Saint-Laurent. C'est ce qui ressort des plus récentes données de l'Institut de la statistique du Québec, mises à jour mardi et concernant les naissances et les décès dans les différentes régions de la province. En 2025, 1417 enfants ont vu le jour dans la région, mais 2485 personnes sont décédées. L'accroissement naturel régional qui correspond à la différence entre les naissances et les décès s'établit donc à moins 1068 citoyens pour l'année dernière. La ville d'Edmundston annonce que le projet de 24 logements adaptés et abordables de l'organisme Logement Anne sera finalement construit à Saint-Jacques plutôt que sur le terrain du parc Jeanne Vianneau dans le secteur Edmundston-Est. Le changement de site est attribuable à une clause restrictive datant des années 60. Et en cette semaine de la prévention des noyades, Transport Canada rappelle à la population qu'il est important de porter une veste de flottaison lors d'une sortie en embarcation de plaisance. Selon la Société de sauvetage, 22 % des noyades surviennent en navigation de plaisance. 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
2: Côté Témiscouata, aujourd'hui, c'est plutôt frais. Maximum de 19, ce sera généralement nuageux et 30 % de risque d'averse. On est sous les normales de saison. Dégagement pour ce soir, mais 10 degrés à peine attendus. Aujourd'hui, 20 heures, dans le cadre de la programmation des Jeudis Cool de la ville de Dégelis, c'est à la place de l'Acadie où on accueille Hell's Bells, hommage à AC/DC. Un hommage qui est vraiment plus que parfait. Pour les tripeux, là, les costumes, la dégaine, la démarche, tout est là, c'est gratuit. En cas de pluie, ça va se passer au centre communautaire de Dégelis.

Marc Bouchard, si vous êtes propriétaire d'un véhicule électrique, les assurances, et pas là, hein, de moins en moins accessibles et de moins en moins abordables. Pourquoi? Marc nous explique ça tantôt et il va nous parler également de son essai du Kia Seltos 2027. Vous restez là pour entendre la chronique automobile avec Marc Bouchard dans un moment. Pour tout de suite, My body isn't ready. C'est peut-être ce que vous dites le matin en vous levant de bonne heure. Ouais, je suis rêve, mon body est pas prêt. Summer en musique.

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1: Monsieur Bouchard, comment ça va en ce jeudi 23 juillet?
2: Ah, ça va très, très bien. Outre le fait que je trouve qu'il fait froid pour un 23 juillet, mais c'est, le reste, ça va.
3: C'est la même chose chez nous aussi. On est sous les normales de saison parce que chez moi, la Miss Météo, là, fait que c'est moi qui peux te donner quelques détails supplémentaires. Bon.
2: Wow, moi, j'ai sorti mon chien en robe de chambre ce matin. C'était pas une si bonne idée.
1: C'est ça.
3: Ça, c'est un autre genre de thermomètre très efficace.
1: Oui, c'est ça. Hein? Marc, on parle ce matin d'assurance et de véhicules électriques. Il y a des affaires qui sont importantes à savoir dans ce domaine-là quand on est un propriétaire de véhicules électriques parce qu'assurément, il y a un coût qui risque d'être différent un véhicule électrique versus son équivalent à essence. Là.
2: Oui, c'est sûr que, tu sais... Comparer des assurances, c'est toujours compliqué parce que chaque situation est différente. On tient compte, bien entendu, de la localisation. Hein. C'est sûr qu'à Rimouski, ça coûte moins cher qu'à Montréal.
1: Ah, c'est clair.
2: Parce que les risques de vol sont moins grands. Bref, il y a un paquet de facteurs. L'âge du conducteur, le sexe du conducteur, oui, on en tient encore compte parce que, semble-t-il, que les hommes ont tendance à être un peu moins vigilants au volant et donc plus souvent impliqués dans des accidents.
1: Ouais. Et,
2: bon. Ça, c'est des facteurs que l'on connaît. Sauf que ce que j'ai fait, moi, c'est que j'ai fait un comparatif avec différents modèles de voitures électriques versus leur version à essence. Et c'est étonnant. Puis, il y en a qui n'ont pas de comparaison à l'essence. Mais on va quand même se donner une idée. Par exemple, parmi les plus chers à assurer, ce sont les Tesla.
1: Ah, ben là, on sent... C'est-tu une surprise, Marc, que les Tesla coûtent cher à assurer?
2: Non, puis en même temps, c'est un peu dommage parce que on le sait, il s'en est vendu beaucoup.
1: Ouais.
2: Ce qui se passe, en fait, c'est que c'est le coût des pièces de remplacement qui est énorme.
1: Ouais, puis on sait que Tesla a comme son espèce de petite chasse gardée aussi. Là. Ils veulent garder leurs propres affaires, faire les affaires eux-mêmes. Ils n'aiment pas ça quand c'est quelqu'un d'autre qui va gosser dans leurs affaires. Là.
2: Et non, et c'est tellement vrai qu'en fait, ils vendent à des réparateurs, à des mécaniciens, au même prix qu'aux consommateurs, les pièces de rechange.
1: OK, ça fait qu'il n'y a pas trop d'économie d'échelle à faire là, là.
2: Absolument pas. Et c'est tellement vrai qu'aux États-Unis, une Tesla qui est accidentée à plus de 10 000 $ de dommages ne sera tout simplement pas réparée et va être envoyée à la casse.
1: Ouais, là, on repassera pour le geste écologique, là.
2: Exactement. Et pour le geste économique aussi, parce qu'on comprend que de remplacer une voiture de 60-70 000 $, ben, ça affecte un peu ton crédit.
1: Ben, à travers tout ça, Marc, il y a les histoires de batterie, là, qu'on peut pas réparer. Donc, dès que la batterie est touchée, ça vient de s'éteindre, là.
2: C'est vrai, parce que les batteries sont installées dans le plancher des voitures. Ça sert de structure au véhicule. C'est ça qui tient le véhicule solidement. Donc, évidemment, quand ça s'est affecté, ça coûte une fortune. Mais il y a quand même des voitures qui échappent un peu à ce phénomène-là.
1: Okay.
2: C'est le cas des Coréens, entre autres.
1: Ah, ben tabarnouche, là, je suis content de mon choix, là.
2: Le Kona électrique, notamment, est 5% plus cher à assurer que sa version à essence.
1: Ah, ben c'est quand même pas si mal, là.
2: C'est pas si mal et il existe encore quelques compagnies, si vous fouillez, qui vous donnent des rabais pour des voitures électriques.
1: Ouais, là, elles sont un peu moins nombreuses, là, par exemple.
2: Ouais, ça s'en va en vieillissant, je te dirais cette méthode-là, mais effectivement. Mais en gros, ce que l'on sait, c'est que ça coûte entre 15 et 18 % plus cher assurer un véhicule électrique, justement à cause de ce que tu mentionnais, Mathieu, c'est-à-dire le remplacement potentiel des batteries qui coûte cher.
1: Ouais.
2: Donc, ça, c'est un des éléments et la rareté des pièces, bien entendu. Sauf que c'est de moins en moins vrai. Ça tend à s'uniformiser, je te dirais, parce que malheureusement, les pièces sont aussi difficiles à obtenir pour les voitures à essence.
1: Ouais. Puis Marc, on s'entend qu'à un moment donné, on va finir par trouver une manière de les réparer, les maudites batteries, puis que ça va être accepté par les assureurs et les constructeurs.
2: Ben, ça se fait, c'est juste que ça coûte une fortune. Produire une batterie, c'est la pièce la plus chère sur un véhicule électrique.
1: Ça, c'est vrai.
2: Même si tu la remplaces, ben, elle va quand même te coûter 30 000 $. Fait que oui, c'est accepté par tout le monde, mais ça coûte quand même 30 000 $. Mais il y a des entreprises qui réussissent à les réparer, mais ça coûte des fortunes. Donc, en gros, 15 à 18 % plus cher pour une voiture électrique. Donc, c'est à vous de calculer, évidemment, les retombées par la suite. Donc, est-ce que ça vaut la peine de payer plus cher à l'achat, payer 18 % plus cher d'assurance? Est-ce que vous rentrez dans votre argent?
1: Ouais.
2: Est-ce que vous voulez faire un geste pour l'environnement? Ça, c'est à vous de le choisir.
1: Ça commence à faire un gros calcul à faire. Marc, as-tu checké les primes d'assurance pour un Kia Seltos 2027 vu que tu l'as essayé? Ou
2: Je ne l'ai pas essayé. Je ne l'ai pas, calculé celui-là okay. encore. Mais le Seltos actuellement est un véhicule relativement économique. Hein?
1: Mm-hmm.
2: C'est le deuxième VUS le plus vendu du côté de chez Kia.
1: Ouais, on en voit beaucoup sur les routes.
2: Ouais, beaucoup. Et là, on arrive en 2027 avec une nouvelle génération qui est plus grande, plus longue, plus haute un peu, plus d'empattement, donc plus d'espace à l'intérieur pour les passagers. C'est la même motorisation pour le moment, c'est-à-dire un moteur 2 litres normal, un moteur 1.6 turbo, mais il y aura d'ici la fin de l'année une version hybride du Seltos.
1: Ça va être populaire, ça?
2: Oui, mais pas branchable.
1: Ah, OK. Donc, mais quand même, ça va être populaire.
2: Ça va être populaire. Déjà que la consommation d'essence est relativement limitée. C'est un véhicule qu'on a beaucoup amélioré en termes de style, en termes d'insonorisation. Moi, je ne recommandais pas l'ancien parce que je le trouvais trop bruyant. Celui-là, vraiment, on a bien réussi. Et ça demeure un petit VUS relativement urbain, mais il y a plus de place et c'est plus agréable à conduire que ça ne l'était. Donc, un bon choix pour le Kia Seltos qui, à mon avis, là, devrait peut-être même faire un peu d'ombrage au sportage qui commence à être dispendieux. Donc, lui, te permet d'avoir pas mal les mêmes caractéristiques, mais en un petit peu moins cher. Alors, je pense que Seltos va aller gruger un peu dans la popularité du sportage.
1: Marc, on peut te lire sur Montémiscouata, Magaspésie, Montmartre et Macôte-Nord dans la section automobile. Et aussi ton balado pour ceux qui veulent en apprendre encore plus sur le monde de l'automobile.
2: Ouais, le balado Gotchard Podcast qui est disponible gratuitement sur toutes les plateformes. Et si vous avez des questions automobiles, ben la page Facebook Gotchard Podcast, venez poser vos questions, ça nous fait plaisir d'y répondre.
1: Monsieur Bouchard, toujours un plaisir de jaser automobile avec vous, mon brave. On se retrouve jeudi prochain pour une autre chronique. Salut Marc.
2: Mon brave, j'ai l'impression d'avoir 200 ans. Bonne semaine.
3: Sieur de la Bouchard.
1: Non, c'est parce qu'on s'en va vers la feste médiévale à Saint-Marcel-Bainton. Je me mets déjà dans le boule. Salut Marc.
2: Bye bye.
3: Bye bye.
1: Vous allez pouvoir retrouver également la chronique automobile avec Marc Bouchard. Ce sera disponible sur les sites web de Haut dans l'Est du Québec dans le courant de l'avant-midi. Fastball, The Way sur Haut. Oh.

0: cette chanson-là de la formation Fastball, elle occupe un coin particulier dans mon cœur, Stéphanie.
1: Voilà. Voyons, voyons.
0: Parce que en 1998, c'est l'été de 1998, je commence à commencer la guitare. Non, pas commence à commencer la guitare, mais je commence à commencer la radio. C'est la première tune que j'ai fait jouer comme animateur radio.
1: Ah!
0: La première fois que j'ai pesé sur Play, c'est cette tune-là que j'ai partie.
1: Voyons.
0: C'est pas ça. Je te dis, elle a un petit coin spécial dans mon cœur.
1: Hey, moi, c'est une tune rétro. C'était peut-être Joël Denis. J'ai commencé à Boom FM.
0: C'est le genre d'affaire que tu veux peut-être pas nécessairement te souvenir de Way qu'on vous offrait dans les 100 000 matins sur oh, hey, on est jeudi aujourd'hui. Vous savez ce que ça veut dire? 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
2: Merci de commencer cette journée du jeudi 23 juillet sur Haut partout dans l'Est du Québec. Ce matin, pour notre question du jour, on jase de mariage. Là, faut que je fasse attention parce qu'à côté de ma trame de mariage, j'ai une marche funèbre. Ça fait que parce qu'il y a quand même pas mal de gens que c'est ça qui est au menu en fin de semaine. On assiste à un mariage.
3: C'est beau,
2: on
3: se
2: marie peut-être. Ouais. On salue les amoureux pour qui tu travailles là-dessus depuis longtemps. Projet de mariage, là, de monter la cérémonie, tout ça. Puis là, enfin, t'arrives au beau temps. Puis c'est ça qui est le fun. En fin de semaine, il annonce du beau temps. Ça va faire des méchantes belles photos pour ceux qui se marient en fin de semaine dans l'Est du Québec. Mais en 2026, le mariage, ça peut être flyé. Il y a il y a des gens encore qui se marient à l'église, c'est bien correct là, tu sais, mais la cérémonie religieuse hyper stricte et puis pas trop de on sort pas trop des sentiers battus, c'est de plus en plus rare. On voit de plus en plus des choses le fun, flyer dans les mariages et c'est ça qu'on vous pose comme question, ces choses plutôt cool que vous avez déjà vues dans un mariage.
3: On a par internet sur Facebook dans la matinée Yolaine qui parle d'un demi striptease qu'elle a déjà vu.
2: Oh, tabarnouche. Okay.
3: Ça veut dire qu'on n'est pas allé jusqu'au bout.
2: Non, non, mais quand même, faut se garder une gêne. Oui. Faut s'en garder où la nuit de noces.
3: Il y a Marilyn qui dit « La mère du marié a dansé sur une table. » Elle était un peu pactée.
2: Tant qu'elle s'est pas pété à gueule puis s'est finie en ambulance, c'est bien correct.
3: Et il y a Bobby qui dit de voir les gars de mon frère se battre avec les coussins pour les alliances.
2: Ah oui!
3: Une bataille d'oreiller.
2: Ben, il y en a, moi, j'ai vu des affaires passer sur Internet. Ben, des fois, tu sais, c'est ça, il y a des gens qui sont influencés, qui disent « Hey, on pourrait faire ça, nous autres aussi, pour notre cérémonie de mariage, par des trucs qu'ils voient sur Internet.
3: Ouais. »
2: J'ai déjà vu un marié qui a dû littéralement se battre à style lutte de la WWE là, avec son beau-frère pour avoir le droit de marier sa blonde. Là, t'sais. Il a fait une descente, puis la grosse patente, puis
3: on
2: est passé à travers d'une table. Non, non, mais tu sais, c'était des tripeux de lutte. Là, t'sais.
3: Je vois.
2: Ils ont donné un show comme ça, puis la mariée aussi, la descente du coude, Let's Go Sunshine. Ça, c'est assez flyé, merci. Mais des fois, t'assistes à un mariage, puis t'es même pas au courant que t'assistes à un mariage, Stéphanie.
3: La preuve avec Isabelle Paquin, qui est au téléphone, qui est dans la vallée de Matapédia à Amqui, qui est une ancienne collègue, une amie d'ATM. Écoute, je la connais depuis longtemps, Isabelle. Salut, ma belle Isa.
4: Salut, ça va bien?
3: Ben oui, vraiment. Et toi, ça s'est passé il y a 16 ans, c'était en mai, c'était à l'église d'Amqui.
4: Oui, tout à fait. Puis nous, quand on est arrivé avec notre projet au prêtre, il s'est cassé un petit peu la tête. Il savait pas trop comment il allait faire ça. On avait un projet spécial. Fait qu'il a dit, mon Dieu Seigneur, c'est la première fois qu'on me demande ça. Je sais pas comment je vais faire ça. Puis finalement, ben on a trouvé la façon de faire. Fait que nous, dans le fond, on avait une petite fille, fait qu'on voulait faire le baptême, puis surtout on voulait pas que les gens dépensent pour le mariage parce qu'on le sait, puis encore c'est encore plus grand
3: de 2026.
2: Ben oui.
4: C'est cher la robe, la cérémonie, tu sais, fait qu'on s'était dit non, nous on veut faire ça simplement, fait qu'on s'est dit tiens, on le dit pas à personne, on fait baptiser la petite, puis après le baptême on annonce que c'est notre mariage. Puis,
2: wow.
4: Ouais. Puis okay,
2: je comprends le casse-tête du curé, là.
4: Oui, il était là. Bon, là, est-ce qu'on fait le mariage?
2: Ben,
4: c'est surtout, on se souviendra qu'à l'église, normalement, dans l'ordre des choses, faut se marier avant d'avoir des enfants.
3: Oui! Dans l'ordre des choses. Puis moi, je me souviens, à ton mariage, c'était un curé qui, je pense que, écoute.
4: Rodrigo.
3: Oui, puis il disait, Pierre-Lo et Isabelle, puis tout le long, mon chum et moi, parce qu'on était là, on avait l'impression d'assister au mariage de quelqu'un d'autre.
4: Oui, c'est comme si on était dans un autre pays. En tout cas.
2: Mais Isabelle, moi, la question que je me pose, comment vous avez fait pour garder ça pour vous autres, toi puis ton chum? Parce que c'est quand même un pas pire projet, là, le mariage, là, t'sais. Mais de dire, hey, c'est une surprise, faut qu'on ferme notre gueule avec ça. Vous êtes-vous échappé?
4: Non, on s'est pas échappé. De mémoire, il y a une personne, genre, qui pouvait vraiment pas venir, qu'on a dû dire, bon, ben là, écoute, on va te le dire, là, on se marie, fait que ça serait important
2: que tu sois là. Venir,
3: Moi, tu me l'avais dit parce que, parce que je chantais.
4: Ben oui, c'est ça. Il y a quelques personnes qui étaient dans le coup avec nous, là, parce que sinon, ça n'aurait pas été possible. Puis oui, c'est ma belle Stéphanie qui a chanté. C'était vraiment merveilleux. Mais le moment le plus mémorable, c'est quand on l'a annoncé, il y a un des amis à Pierre-Luc qui s'est levé et qui a dit « Il était temps que tu te décides, Gauthier! » Fait que... quasiment comme si il me, comme si Pierre-Luc me demandait pas en mariage, son ami allait le faire.
3: Si c'était pas toi, c'était moi.
4: Ah, c'est ça, exactement. Ça. Mais c'est, non, ça a été un beau moment.
3: Ça a été touchant aussi, tu sais, parce que, tu sais, un baptême, ça reste que c'est le fun parce que c'est très familial et tout, mais de rentrer là, la portion mariage, là, oublie ça, là, on a sorti les Kleenex. Puis c'est drôle, ça a fait une cérémonie pas si longue. Je pense que c'était une heure et demie puis ça a été réglé, là.
4: Exactement, ça a pas été long. Puis après, ben les amis de Pierre-Luc se sont un petit peu vengés parce qu'il y avait pas eu d'enterrement de vulgaire.
3: Non,
4: ben
3: c'est, ouais, vrai, c'est ça.
4: Fait que la l'après-cérémonie était à Val-d'Irène, puis je me souviens, il est allé chercher une paire de rollerblades, puis ils lui ont fait faire le tour du quartier de Val-d'Irène. On devrait peut-être pas dire ça à la radio, mais attaché avec une corde en rollerblade, du papier de toilette. Fait que là, tu sais, ils se sont dit, t'as pas eu ton enterrement de vie de garçon, on fait ça live.
2: Vous avez fait ça, tout mêlé, vos histoires, finalement, depuis ton chum Isabelle, puis c'est parfait
4: ça,
2: comme ça.
4: Exactement.
3: Ils sont toujours ensemble maintenant
2: ben
3: aussi.
2: Ben oui, c'est Bilou, ça qui est le fun.
4: Bilou,
2: ben oui.
4: Bilou, on est toujours ensemble, on s'aime, on a deux beaux enfants, yes. Puis la vie est belle.
2: Ah. Hey Isabelle, merci d'avoir pris quelques minutes dans ton jeudi matin pour nous raconter ça.
4: Ça fait plaisir, je vous embrasse, bonne journée.
2: Salut.
3: Salut.
2: Salut.
3: Bye.
2: Vous autres, votre histoire, chose plutôt cool que vous avez déjà vue dans un mariage, que vous avez peut-être déjà vécu, que vous avez peut-être inclus dans votre cérémonie de mariage. Hein, racontez-nous vos histoires via le 418-724-9870 et via les pages Facebook de Haut dans l'Est du Québec. On revient là-dessus d'ici 9h. Qu'est-ce que vous devez savoir dans l'actualité au démarrage de jeudi? On en jase dans un moment.
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2: Bon jeudi, ici Louis-Philippe Arnoirel. Le premier ministre Mark Carney rencontre aujourd'hui les premiers ministres des provinces et des territoires à l'Île-du-Prince-Édouard alors que les États-Unis brandissent de nouvelles menaces de droits de douane. Cette réunion des premiers ministres survient quelques jours seulement après que le président américain Donald Trump a signé des décrets visant à augmenter de 50% les tarifs sur divers produits canadiens. Les premiers ministres provinciaux affirment qu'ils soutiennent M. Carney et ses négociateurs. Ils viendront toutefois à la table de négociation avec leurs propres demandes adressées à Ottawa, soit une augmentation du financement fédéral des soins de santé et une accélération de l'approbation des grands projets. Par ailleurs, les premiers ministres des provinces attendent Mark Carney aujourd'hui avec une revendication concertée. Le fédéral doit augmenter massivement le financement du système de santé. Malgré leur unanimité, les chefs des gouvernements provinciaux n'ont pas fixé de cible ou de montant clair. Les provinces veulent du financement prévisible et de la certitude, a déclaré la première ministre du Québec, Christine Fréchette, hier à la conférence de presse finale de la réunion du Conseil de fédération. Le financement du système public de santé, une compétence partagée, est l'objet de différents constats entre Ottawa et les provinces. Le fédéral assumait autrefois 50% des coûts de soins de santé, mais sa part équivaut bientôt à 20%. Et pour terminer, toujours en politique, Christine Fréchette n'a pas la légitimité pour signer une entente sur l'hydroélectricité avec Terre-Neuve et Labrador, qui lierait le Québec pour 50 ans, a plaidé le Parti québécois hier. Madame Fréchette s'est défendue en affirmant que le protocole d'entente dont ils ont discuté avait été bien reçu lors de la signature en décembre 2024. Mardi soir, la chef caquiste a eu un entretien avec son homologue terre-neuvien Tony Wakeham pour tenter de finaliser ce protocole d'entente. Le porte-parole du PQ en matière d'énergie, Pascal Paradis, a dit que Madame Fréchette ne peut sacrifier les intérêts du Québec pour des raisons électoralistes. C'est ce qui complète vos actualités Arsenal Média. Passez une bonne journée sur nos ondes.
3: Au sport, d'abord, baseball majeur, les Blue Jays de Toronto qui continuent de s'enliser. Autre défaite hier, s'inclinant 4-2 face aux Rays de Tampa Bay. Une défaite qui vient compliquer leur position dans la course aux séries. Dans le baseball majeur, la série entre les deux équipes, entre les Jays et les Rays, se termine aujourd'hui du côté de Toronto. Du côté des Red Sox de Boston, ils ont vu leur séquence de 15 victoires consécutives prendre fin. Ils avaient remporté le premier match du programme double hier contre les Orioles de Baltimore, 6-3. Donc, ont égalé le record de concessions qui tient depuis 1946. Mais malheureusement, ont échappé le deuxième match du programme double en soirée avec une défaite de 5-1. Donc, ont raté l'occasion d'établir une nouvelle marque historique. Soccer, reprise des activités en MLS. Le CF Montréal qui s'est incliné 1-0 face à Nashville avec un penalty qui a été accordé à l'équipe de Nashville qui a fait toute la différence dans la rencontre. Ça a compliqué la situation du 11 montréalais au classement général. Ligue de baseball senior, Puribec du Bas-Saint-Laurent, Rimouski, qui a signé une victoire convaincante de 8-1 sur Matane hier soir. Et enfin, on surveille les Jeux du Commonwealth qui débutent aujourd'hui. C'est en Angleterre que ça se passe cette année. Et c'est l'haltérophile québécoise Maud Charron qu'on va surveiller, en particulier la petite fille de Sainte-Luce qui vise un troisième titre consécutif. Elle qui a déjà 2 médailles d'or des Jeux du Commonwealth va tenter d'en ajouter une troisième à son impressionnant palmarès. Alors, on va surveiller ça du côté des Jeux du Commonwealth. C'est à Glasgow, en Écosse, que ça se passe cette année.
4: On a 15 degrés sur un max de 19 à dégelé présentement. Des risques d'averses à 30%, et ce sera généralement nuageux. À cette île, on a à peine 13, un max de 16. Oui, les nuages seront là, quelques percées de soleil sans pluie et de bons vents, des rafales à 50 km/h. En Matanie, on a 13 degrés sur un maximum de 16. Journée généralement nuageuse et grand Rimouski aussi 13 degrés, max au moins à 19, avec 40% de risque d'averse. Et partout, on est sous les normales de saison.
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0: Une belle journée d'anniversaire à Mélanie Ouellette, qui a une sœur jumelle, mais j'ai oublié son nom. Fait que bonne fête, les filles. Là, je pense que c'est Valérie, mais je suis pas sûre. Bonne fête aussi à Myriam Ouellette. Bonne fête à Karine Thibault et encore à Laurence Veilleux, que j'embrasse bien fort.
1: Une belle journée d'anniversaire également à Steve Lauzier, dont c'est la fête aujourd'hui. Si vous aussi, vous avez des vœux à faire, n'hésitez pas. 88-724-9870. On s'occupe de ça, vous autres, d'ici 9h. Et à venir, au cours des prochaines minutes dans vos 100 000 matins, oh, le quiz du lancer de la botte sécurité médic! C'est Stéphanie Gagné qui lance ce matin. Et je vous le rappelle, son nom de famille est Gagné. Ah, il y avait de la motivation dans ce lancer-là. Alors, les paris sont ouverts. On va vous jaser de ça dans les prochaines minutes pour vous permettre de gagner une paire de bottes de travail, les fameuses bottes capées. Une valeur de 400 $ offertes par sécurité médic. Le tirage aura lieu demain. Alors, votre chance de devenir finaliste, ça s'en vient. On va aussi aller jaser avec Christophe Lelièvre-Saint-Pierre de Destination Haute-Mer. On a une super promo qui débute aujourd'hui avec eux autres. On va en jaser également d'ici 8h30. Tame Impala, qui était en show hier du côté de Montréal, on vous l'offre.

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2: Oh. Ah, mesdames, messieurs, il est 8h15 et ça veut dire qu'il est rendu quelle heure, monsieur, la grosse voix de la radio?
1: Madame, messieurs,
3: oh, oui, monsieur.
1: Dans les 100 000 matins, c'est l'heure du quiz.
2: Et notre quiz en vedette cette semaine dans nos jeux d'eau, c'est le quiz du lancer de la botte. Sécurité médique. Un peu plus tôt cette semaine, on est allé dans le stationnement chez Sécurité médique et on a procédé au jeu du lancer de la botte. On pogne une botte à cap et le but du jeu, c'était de la lancer dans la poubelle qui était à quelques mètres de distance de notre lieu de lancement de botte. Il y avait Stéphane Canuel, le propriétaire de Sécurité médique, qui s'est prêté au jeu. La mascotte Canu qui s'est prêtée au jeu. Je me suis prêté au jeu et on va se le dire, j'ai franchement fait patate.
4: T'as été le pire. La pire performance, c'était toi, juste pour vous donner un indice en vue d'aujourd'hui et demain.
2: Très, très, très mauvais. Mais il y a également une certaine Stéphanie Gagné qui s'est adonnée au lancer de la botte et... On voit que ton nom de famille s'est gagné.
4: Ben hein? Écoute, je veux dire, j'ai quand même...
2: Tu voulais l'avoir.
4: Mathieu, j'ai quand même des bonnes attitudes sportives.
2: Ben oui, je sais.
4: Je suis une coach au basket, envoyer quelque chose dans un panier.
2: Hey, t'as intérêt à être bonne.
4: C'est ça, tu sais, je veux dire... Non, puis j'ai du cœur au ventre, j'avais confiance.
2: Mais non, mais t'as pas besoin de te justifier.
4: T'as bien raison. C'est quand même ça que j'avais à vous dire là-dessus.
2: Et Stéphanie, d'après vous... Bon... On vous le dit tout de suite, Stéphanie, malheureusement, n'a pas lancé la botte dans la dite poubelle qui nous servait de cible, mais elle est arrivée à une certaine distance de la dite poubelle.
4: Oh, c'est le papier pantoute, là.
2: D'après vous, c'est combien le papier pantoute? En pouce, là. Arrivez pas, elle était pas loin. Non, c'est pas bon, ça, comme réponse. On va avoir une réponse précise. À combien de pouces de la fameuse poubelle qui nous sert de cible dans le lancer de la botte sécurité médique, Stéphanie Gagné a-t-elle lancé sa botte? Les paris sont ouverts via le 418-724-9870. Vous nous envoyez un petit texto avec la distance en pouces que Stéphanie a réalisée. Et vous devez nous dire votre nom, prénom et également de quel endroit vous nous écrivez. La première personne qui va tomber sur le bon chiffre, ben bang, c'est réglé. C'est elle qui devient finaliste pour le tirage de demain. La paire de bottes d'une valeur de 400$ qu'on a à vous offrir avec Sécurité médique. Alors, vous y allez maintenant. 418-724-9870. C'est quoi la distance parcourue par le lancer de la botte sécurité médique? Mettant en vedette, c'est Stéphanie Gagné. Alors, premier qui l'a, tant mieux. Sinon, vous avez jusqu'à 8h30 et ce sera la personne qui sera le plus près du chiffre obtenu par Stéphanie qui deviendra notre personne finaliste. Alors, à vos téléphones et bonne chance! Il y a une autre belle promo qui commence aujourd'hui avec nos amis de chez Destination Haute-Mer du côté de Matane. Ça s'appelle Embarquer toute la gang. C'est quoi ce beau concours-là? La pêche est-tu bonne cette année? On va en jaser avec Christophe Lelièvre-Saint-Pierre de Destination Haute-Mer qui est notre invité dans les prochaines minutes. Après Joe Pinchot, toujours rebelle dans vos 100 000 matins. Merci d'être là sur...

0: C'est quoi la distance parcourue par la fameuse botte lancée par Stéphanie Gagné dans le cadre de notre concours du lancer de la botte avec sécurité médicale? On continue de texter au 418-724-9870. Y a-t-il quelqu'un qui l'a
1: non,
0: eu?
1: Non, mais Normand, Sylvie, là, à Saint-Gabriel, 45 pouces. Non, non. J'étais bonne, j'ai dit que
0: mais
1: ça
0: non, était meilleur que moi.
1: J'étais bonne.
0: Bon, alors, ça veut dire quoi, ça, être bon? C'est quoi la distance, d'après vous, que Stéphanie a parcourue en lançant sa botte, là? La botte est arrivée à combien de pouces de la cible? Les paris qui sont toujours ouverts, 418-724-9870. On vous donne la réponse aux alentours de 8h30 ce matin.
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0: Ah ben ça, c'est un Moses de beau concours qui commence aujourd'hui pour aller triper sur le fleuve, en haute mer, avec nos amis de chez Destination Haute Mer pour un méchant beau trip de gang, un méchant beau trip de pêche comme on l'aime. Et puis pour nous jaser de cette belle promotion-là, pour vous faire peut-être découvrir cette entreprise qui est Destination Haute Mer, qui œuvre du côté de Matane. Vous les connaissiez peut-être pas, mais là, vous allez faire leur connaissance d'une maudite belle façon avec ce concours-là qu'on a à vous offrir ici avec les stations d'Arsenal Média dans l'Est du Québec. On s'en va jaser avec Christophe Lelièvre-Saint-Pierre qui est de Destination Haute Mer. Salut Christophe, comment ça va? Allô, Christophe!
1: Christophe, es-tu là?
3: Oui, un deux! Est-ce que vous êtes
1: un deux,
3: là?
1: Un deux, un yes. deux, oui, on est là!
0: Dis-moi, t'es-tu au large, Christophe?
3: Non, non! on a un départ qui part, par exemple, là, dans une dizaine de minutes, puis à Matane, là.
1: Ça doit gronder, pas pire sur le bateau, c'est pas le temps de jaser au téléphone, là, c'est ça.
0: Hey, Christophe, comment ça va?
3: Ça va super bien! Beaucoup d'énergie pour nous autres, chez le Saint-Sommer à Matane, là. On est d'attaque, là, pour la fin de semaine qui s'entame tranquillement. Là.
1: Mais dis-moi, écoute, rafraîchis-moi la mémoire, ça fait combien de temps que l'entreprise existe?
3: Écoute, ça fait déjà 7 ans, Stéphanie, qu'on est installé à Matane, à la place des Rochelais, au centre-ville. Écoute, c'est assez simple, on est rendu à 3 bateaux, on a 3 sorties par jour, tous les jours, fait que... C'est rendu, c'est pas mal de l'action pour nous autres.
1: Hey, c'est fun!
0: Parce que dans le fond, ce que vous proposez comme expérience chez Destination de mer, c'est partir sur le fleuve puis d'aller vivre un trip de pêche comme c'est pas possible avec vous autres.
3: Exactement. Absolument tout est inclus dans le fond. Là, t'arrives, tu m'appelles ou tu vas sur le site web, tu réserves. Là, t'as de l'air du king qui a réservé l'activité de l'été, mais en fait, juste appelé chez Destination de mer. Là, tu débarques avec ta gang, tu vas être jusqu'à 8 sur les bateaux. Absolument tout est inclus. Pas besoin de permis, pas besoin de matériel de pêche. Vous êtes avec des guides qui sont pleins d'énergie, qui connaissent les meilleurs spots. Puis on décolle là, à partir de Matane, puis fling schlong, on part.
1: Fling flung, ça c'est mon genre, yes, fling flung. Dis-moi, Christophe, juste on jase là. Mais est-ce que là, dans l'inclusion, il y a des rafraîchissements cool là?
3: Ben, au fait, non. Les gens peuvent apporter les rafraîchissements qu'ils veulent. Ils peuvent s'apporter des petites sandwichs au fromage okay. qu'ils veulent aussi. ce qui est cool dans le fond, là, c'est que c'est vous qui faites votre aide dans le oui. sens où on va pas mélanger les groupes là.
1: Okay.
3: 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On va pas essayer de vous ajouter 2-3 personnes qui ont pas rapport dans votre groupe, là. Fait que, tu sais,
1: tu peux
3: fumer le bateau de consommation, de petits rafraîchissements, puis de petits pâtés, de petits paris pâtés, puis bang, on part.
0: Hey, puis dis-moi, Christophe, la saison qui est en cours, quel genre de poisson on pogne, ça mord-tu pas
1: ouais,
0: mal de ce temps-là sur le fleuve Saint-Laurent au large avec la gang de Destination Haute-Mer?
3: Ben, c'est sûr que ça reste de la pêche, mais oui, on prend du poisson on prend le poisson régulièrement. Cette année, on est dans le macro. Je dirais que le bord rayé, c'est un peu le même constat qu'on okay. fait un peu partout. Le bord rayé, faut être un peu plus patient pour l'attraper. Mais sinon, non, ça va bien là, pour le poisson avec nous autres. Là, les gars, ils ont

0: Sur le site web de votre station Eau dans l'Est du Québec, section concours, vous remplissez nom, numéro de téléphone, courriel, that's it. C'est pas plus c'est compliqué tout. Que ça. Puis dans le trafic, le 6 août, 16h, on va faire le tirage de ce super trip qu'on a à offrir avec la gang de Destination Haute-Mer pour aller vivre un méchant beau trip cet été. Alors allez-y, vous
1: merci,
0: inscrire direct
1: merci,
0: là.
1: Merci Christophe hein, de collaborer avec nous autres. On se sent bien chanceux de pouvoir offrir ça à nos auditeurs grâce à vous autres.
2: Ben, c'est un réel plaisir. Puis tu sais, tous les auditeurs, là, on vous invite à nous suivre aussi sur les réseaux sociaux. Oui. Il y a quelques belles petites surprises qui s'en viennent, des choses qui vont être étonnantes. Donc on a des belles collaborations aussi avec des gens qui sont complètement flyés. Bref, on a vraiment un bel été, puis on est contents là, de faire partie de la grande famille de haut là, pour ce
1: Ah, moment-là. T'es fin. Hey, Christophe, c'est vrai, je pense que c'est toi que j'avais rencontré au Marché des saveurs dans le passé. Ça se peut-tu?
2: Oui, c'est ça,
1: exactement. Puis il m'avait dit qu'il s'était mis à jouer de la guitare, à sortir de la guitare à cause de toi.
0: À cause de nous autres, ben voyons donc, c'est vrai, hein? À barnouche.
2: Ah oui, c'est un feu roulant, nous autres.
1: Il arrête pas de jouer de la guitare.
0: J'adore ça.
1: Mais il va peut-être amener sa guitare sur le bateau, on le sait pas.
2: Ah ouais, les gars, quand le chalet à toi, il sort sur le bateau, Mathieu, je te jure que Luc, là, il y a le pied léger.
1: Il y a le pied léger!
0: Oh, j'adore ça. 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
2: 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Fait qu'on est là, mais on veut juste faire parler de pêche, puis entendre vos meilleures histoires. Puis même si vous avez des bonnes histoires de quelqu'un qui lance une botte dans une poubelle, venez nous conter ça, ça me fait plaisir.
0: J'adore ça. Avec Christophe Lemire-Saint-Pierre de Destination Haute-Mer, un plaisir de t'avoir jasé, mon cher. Merci d'avoir pris quelques minutes pour nous jaser, puis bonne pêche aujourd'hui.
1: Bonne pêche!
2: Hey, merci beaucoup, les chums. Hey, bye à tous vos auditeurs. Ciao.
0: Salut, bonne journée. C'est Christophe Lemire-Saint-Pierre de Destination Haute-Mer. Vous voulez vivre un trip avec cette gang de sautés-là?
1: Avec
0: Christophe, ça serait le fun en tabarnouche, partir au large avec lui. 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Une belle collaboration, Destination Haute-Mer et Arsenal Media. Un super beau trip. Alors allez vous inscrire dès maintenant sur le site web de Haut dans la section concours. On vous le rappelle, le tirage le 6 août prochain. Qu'est-ce que vous devez savoir dans l'actualité? On fait le bilan dans un moment dans vos 100 000 matins. Vous restez là. 100 000 matins.
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3: Ici Guy Lingeant. Voici nos informations au 95.5. Les cyclistes de passage et les résidents de Dégelis peuvent désormais profiter de nouveaux équipements destinés à faciliter leurs déplacements. La ville de Dégelis annonce la mise en service de bornes de recharge pour vélos électriques ainsi que de stations de réparation accessibles gratuitement en tout temps. Deux sites ont été aménagés pour accueillir ces installations, le parc de l'Acadie où se tient le marché gourmand des jardins du Témiscouata ainsi que la gare de l'Héritage. Ces infrastructures sont déployées dans le cadre du projet pilote Relais Vélo, réalisé par le réseau des villages relais, en collaboration avec le ministère des Transports et de la Mobilité durable. Le vieillissement de la population a engendré plus de décès que de naissances au Québec en 2025, un portrait que partage la région du Bas-Saint-Laurent. C'est ce qui ressort des plus récentes données de l'Institut de la statistique du Québec, mises à jour mardi et concernant les naissances et les décès dans les différentes régions de la province. En 2025, 1417 enfants ont vu le jour dans la région, mais 2485 personnes sont décédées. L'accroissement naturel régional qui correspond à la différence entre les naissances et les décès s'établit donc à moins 1068 citoyens pour l'année dernière. La ville d'Edmundston annonce que le projet de 24 logements adaptés et abordables de l'organisme Logement Anne sera finalement construit à Saint-Jacques plutôt que sur le terrain du parc Jeanne Viano dans le secteur Edmundston-Est. Le changement de site est attribuable à une clause restrictive datant des années 60. Et en cette semaine de la prévention des noyades, Transport Canada rappelle à la population qu'il est important de porter une veste de flottaison lors d'une sortie en embarcation de plaisance. Selon la Société de sauvetage, 22 % des noyades surviennent en navigation de plaisance. Plus de détails, d'autres nouvelles, montemiscouata.com.
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4: Côté Témiscouata, aujourd'hui, c'est plutôt frais. Maximum de 19, ce sera généralement nuageux et 30 % de risque d'averse. On est sous les normales de saison. Dégagement pour ce soir, mais 10 degrés à peine attendus. C'est aujourd'hui que débute le festival d'été de Squatec. 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Aujourd'hui, on a le show de Hop, hommage à Shania Twain, PL Belleval, Tailgate Radio. Les détails sur la page Facebook de l'événement.
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6: Hey, vous restez là dans un moment. On va revenir sur vos histoires de trucs originaux, cool, que vous avez déjà vu dans un mariage. Ça s'en vient dans un instant. Mais là, on a une bonne nouvelle pour quelqu'un qui a misé juste ce matin. Yes, sur la fameuse lancée de la botte, Stéphanie, qui a eu une très belle performance dans notre concours avec nos amis de chez Sécurité Médic. On est allé garocher une botte dans une cible qui était une poubelle à quelques mètres. Et on voulait savoir à quelle distance Stéphanie était tombée. Elle est pas tombée dans la poubelle, mais elle est tombée pas loin, par exemple. La distance qu'on cherchait pour ta performance...
4: 8 pouces!
6: Tabarnouche!
4: Quand même!
6: C'est proche, 8
4: pouces!
6: Je dirais
4: 8 pouces parce que ma botte rebondit sur la poubelle puis est allée plus loin. Là, ça aurait été moins pire si...
6: Et on a-tu quelqu'un qui est tombé pile dessus?
4: Je pense qu'il est de Rimouski. Yes. Martin Deschênes.
6: Félicitations, Martin!
4: Bravo, Martin! Yes. Ton nom est dans le baril.
6: Le tirage est demain, la paire de bottes de 400$ offerte par Sécurité Médic. Puis demain, attention, une autre que la mascotte de Sécurité Médic, Canu, qui s'est prêtée au jeu aussi. Ce sera quoi sa distance? Les paris seront ouverts demain matin. Soyez là à 8h10 pour notre jeu d'eau. Le quiz du lancer de la botte Sécurité Médic en vedette cette semaine.
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Ça, c'est en plein genre de tune que Richard Z vous offre sur votre heure du lunch avec ses grands bazous à ne pas rater aujourd'hui à compter de midi. On remonte en 1987 et les paroles, on a fait comme une espèce de melting pot d'un paquet d'affaires qui passait dans la tête de Michael Stipe, le chanteur de R.E.M. Et ça a donné « It's the end of the world as we know it and I feel... »

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2: Ah, c'est peut-être quelque chose que vous allez entendre en fin de semaine. La fameuse marche nuptiale. Ça, c'est une fois que le mariage est fini, celle-là. Ouais.
3: Mais c'est pas partout pareil, parce que la question, l'affaire cool que tu as déjà vue dans un mariage...
4: Hey, c'est pas une obligation de faire jouer de l'orgue, là.
3: Mais ouais. Non, mais écoute, on a eu de la part d'un auditeur, t'as un peu, j'y ai écrit, bon. il dit marche nuptiale. Écoute, le DJ, on a mis le thème de la soirée du hockey. Mais ça, c'est l'orgue de notre entrée dans la salle.
4: Mais pourquoi pas, des fans de hockey, ils ont le droit?
3: Il dit, ma blonde n'était pas au courant. Les invités non plus, c'est Guy et Caro de Bécomo qui sont ensemble et mariés depuis 21 ans.
4: Yes! Ben oui. Ça, c'est cool, ça.
3: On a Ben Baribeau. Il dit, moi, l'affaire la plus cool, c'est la belle femme avec la robe blanche qui marchait vers moi. Probablement la chose la plus cool et émotive que j'ai vécue. Écoute, c'est un lover, Ben.
4: Salut à Jenny Doucet qui dit, nous autres, on a eu droit à des aurores boréales.
3: Ah!
4: Vraiment foncé, incroyablement belle. Elle dit, c'était il y a une vingtaine d'années. Elle dit, au mariage de V.V. On garde l'anonymat sur le mariage et les mariés impliqués.
3: C'est
4: mais hey, tu finissais avec des aurores boréales. Tabarnouche!
3: Hey, ça se commence pas sur Internet, ça.
4: Non. Ça, là, tu peux pas arranger ça avec le DJ ou avec le curé. Là. Ça, c'est impossible.
3: Il y a sur le web aussi, on a collé de la pizza Salvatore.
4: Pourquoi pas?
3: Ben oui, moi, Jenny, mon amie, avait marié avec Étienne il y a quelques années de ça. Tu sais, là, vers 11h, 11h30, où est-ce que là, t'as dansé, t'as bu un peu.
4: Écoute,
3: a fait venir des pizzas 2 pour 1, là, pas trop épaisses.
4: C'est pas grave, ça. L'important, c'est de manger, rendu à ce temps-là, Stéphanie.
3: J'avais tellement faim, même s'il y avait du gluten là-dedans. J'ai enlevé la croûte, j'ai juste mangé le stock.
4: Oui. Puis, tu sais, écoute, en termes de mariage, là, tu peux faire à peu près ce que tu veux aujourd'hui en 2026. C'est ça qui est le fun, tu sais. Les fameux jeux aussi que tu fais durant la soirée avec tes invités, il y a moyen de les faire autrement. Puis moi, quand on s'est mariés, ma blonde puis moi, il y a de cela bientôt... Ça va faire 20 ans.
3: C'est fou!
4: Ça va faire 20 ans l'année prochaine. Ouais. Rendu vieux. Mais toujours est-il que quand est venu le temps de faire les fameux jeux avec les mariés, bon, pour le fameux bouquet, au lieu de lancer le bouquet, puis là, il y a une bagarre générale, là, tu sais, ma blonde, elle connaissait sa famille, elle a fait comme, je connais ma famille, je connais mes amis, on va faire ça autrement. Non, c'est pas vrai. Mais toujours est-il qu'on a fait les choses autrement. Elle avait fait une espèce de petit jeu de cartes où est-ce que, dans le fond, toutes les filles célibataires avaient pigé une carte dans un jeu de cartes et ils devaient tomber sur la carte que ma blonde avait dans les mains. C'est de cette manière-là qu'on l'a fait. Puis moi, ben, pour le fameux lancer de la jarretière, ce qu'on avait fait, on avait mis une jarretière dans une ballonne qu'on avait accrochée au plafond avec comme une espèce de tulle. Il y avait beaucoup de ballons. Je tirais sur la corde, les ballons tombaient et les gars célibataires devaient péter les ballons pour trouver la jarretière. L'affaire, c'est qu'il n'y avait pas juste la jarretière à gagner. Non, j'avais mis des coupons de bière dans... Ah oui, je connais mes boys. Hein.
3: Tu roules gros?
4: Ben, j'avais fait comme, hey, je vais mettre des coupons de bière dans les ballons de cette façon-là. Ils vont vouloir péter les ballons, pas pour la jarretière. Ils vont vouloir des ballons pour la bière. Mais c'est un des amis de ma blonde qui avait tombé sur la fameuse jarretière. Et lui, quand il est venu me voir, il dit, je fais quoi avec ça? Il dit, viens-t'en, je te paye une tournée de shooter. Tu sais? On avait réglé ça de même, là. Mais c'était notre façon de voir les choses. On voulait faire les choses différemment. Puis c'est ce qu'on a fait. Vous autres, vous avez vu des affaires cool dans un mariage, des entrées mouvementées, tu sais, parce que quand vient le temps justement d'arriver, que ce soit à l'église ou encore que ce soit à la salle de réception, vous avez décidé de faire votre mariage, l'entrée des mariés, c'est original aujourd'hui, tu sais. La danse des mariés également, ça peut être complètement flyé, là. Moi, je me souviens de mes amis JS et Julie, 3 ans cette semaine, leur anniversaire de mariage, ils ont fait une chorégraphie, là, mais une chorégraphie quand même assez calculé au quart de tour. J'ai été étonné des pas de danse de mon ami JS, qui a travaillé très fort. Mais il nous en avait mis plein la vue aussi. On s'attendait pas à ça. On s'attendait pas à ce qu'il danse. Alors, vous avez été témoin de choses cool dans un mariage. Vous avez vu ça. Ben, allez ajouter votre commentaire à ceux qui sont déjà présents sur les pages Facebook de Haut dans l'Est du Québec. Qui sait, peut-être de quoi inspirer des mariés qui auront ça comme projet de convoler en juste noce au cours des prochains mois et des prochaines semaines.

0: C'est Jean-François Posé en musique dans les 100 000 matins sur Oh partout dans l'Est du Québec. Vous restez là dans un instant, c'est notre sujet de la machine à café. Vous avez peut-être vu ça passer. Vous avez peut-être vu les Vox Pop à la TV aussi. Où est-ce que on s'attarde au dossier des Québécois qui boudent la frontière américaine pour les vacances? On le sait d'habitude, il y en a beaucoup qui traversaient, qui allaient passer les vacances de la construction aux États-Unis. Il y en a moins avec les tensions politiques, économiques entre les deux pays. Mais il y en a qui décident d'y aller, puis pour ou contre cette histoire-là, de dire « Hey, moi, je vais aller en vacances aux États-Unis, j'y vais. » Ou de dire « Hey, non, moi, je mets pas les pieds là tant que le grand orange est encore le président là-bas. » Vous en pensez quoi? On en pense quoi? On en jase dans notre machine à café. Dans un moment, vous restez là.
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2: C'est une couple de jours que du côté du Journal de Montréal, Journal de Québec et à TVA également sur les plateformes de Québécois, où est-ce qu'on parle des vacances des Québécois, mais des Québécois qui continuent d'aller aux États-Unis pour leurs vacances.
3: Ben, un peu moins quand même.
2: Ben, c'est ça.
3: Selon les statistiques, là, relever le nombre de voyages de retour des États-Unis effectués par les résidents canadiens, c'est une hausse de 3,2%. Puis, il y a une baisse considérable.
2: Ben, il parlait, entre autres, en début de semaine, des gens qui œuvrent dans le domaine du tourisme, entre autres, dans l'État du Maine, là, au Gunquit.
3: C'est souvent puis, là, le Wells, Old Orchard.
2: Ouais, Old Orchard, tout ça, dans ce coin-là, qu'eux autres, ils s'ennuient, des Canadiens, en tabarnouche, ah, là, tu sais.
3: Ben, c'est une diminution de 28,7% pour eux, là, imaginez-vous. Fait que c'est un plus faible pourcentage d'augmentation qui va donner une petite chance, mais à peine, ça, de dire que ça va se sentir dans leur revenu annuel m'étonnerait.
2: Ben, ce qu'on dit aussi, c'est que bon, la réalité derrière ça, ben, c'est le mouvement boycott des États-Unis depuis le début de la guerre commerciale déclenchée par Donald Trump, qui s'entend pas très bien avec Monsieur Carney, puis en tout cas, il reste encore bien des différends. Et tu sais, c'est un des principaux points qu'on pointe du doigt pour dire comment ça se fait que les Québécois qui étaient des habitués de cet état-là du Nord-Est américain, de la Nouvelle-Angleterre, ne vont plus là-bas. Ils disent, bon, tant que Trump va être président, moi, je mets pas les pieds là, tout simplement.
3: Mais j'entendais beaucoup de vox pop, là, c'est parce que c'est pas que j'ai fait un effort pour écouter ça, c'est que tout le monde parle de ça.
2: Non, on nous le garoche en face.
3: Il y a un gars, Stéphane, dans le vox pop en question, je me souviens, qui était aux États-Unis depuis quelques jours, puis avec la nouvelle de Trump, où est-ce qu'on allait imposer des nouveaux tarifs tarifaires, il dit, je suis plus bien. Il dit, là, m'en va déjeuner, puis après ça...
2: Ah oui,
3: je me retourne à la maison. Tellement que...
2: Il a scrappé ses vacances à cause du 50% de plus. Là.
3: Ouais. Puis il y en a qui y vont quand même, mais parce que le dollar est pas terrible non plus.
2: Ben
3: là,
2: ça, moi, je trouve que c'est encore une autre raison peut-être plus importante de la diminution de fréquentation des Québécois dans les États américains. Oui, il y a le côté politique, tu sais, qu'on veut faire un statement pour
3: qui
2: dire...
3: Qui est prioritairement les raisons.
2: Ben, c'est ça, là, qu'on dit, ben, vous avez plus besoin de nous autres que vous pensez, puis tant que M. Trump sera président, ben, nous autres, on ira pas vous visiter, puis ce sera ça, vous passerez de nous autres. Ça, c'est la cause numéro un. Mais quand on regarde le taux de change, c'est parce que ça chiffre vite un moment donné, un voyage aux États-Unis, là, tu sais, avec le taux de change qui est défavorable. Je pense que c'est... On c'est quoi, 71 cents US pour un dollar canadien?
3: 41 $ canadiens.
2: Ouais, c'est ça. Ça veut dire aux alentours de 71 cents US pour une pièce canadienne. Là, t'as même pas une pièce américaine. Ben ça, on le savait.
3: Ça coûte 41 d'en acheter une.
2: Hey, ça te change un budget sur un solide temps. Là.
3: Ouais. Donc, au passage aux douanes, souvent, les gens ramènent rien. Avant, ramener des souvenirs, tout
2: ben
3: ça.
2: Ben oui, mais là c'est plus avantageux, Stéphanie.
3: Là, moi, j'ai dépensé pas mal plus que d'habitude, donc je ramène rien. Puis, écoute, dans un autre Vox Pop que j'ai entendu...
2: Ah, on est bon, c'est Vox Pop, hein? Ouais. C'est un dossier de TVA, je vous le rappelle.
3: Non, mais même pas, c'est un Vox Pop de Radio-Canada j'ai entendu, et c'est un Américain...
2: Ah, ils en parlaient surtout ça.
3: Parce qu'il avait vu la minivan avec le logo de la société privée, puis la société... Non, c'est pas privé partout, voyons donc. De Radio-Canada.
2: Ah, OK. Je peux pas t'aider, je sais pas voir si tu t'en vas.
3: Mais il y a un Américain qui est allé voir la journaliste pour s'excuser. Il a dit, je suis désolé de ce qui se passe.
2: C'est pas de notre faute, vous l'avez élu.
3: Que ce qui se passe, c'est peut-être le tiers des Américains qui sont d'accord, mais pour nous, ça ne nous va pas, particulièrement dans le Vermont, je te dirais, où est-ce que c'est un État américain qui est vraiment différent. Et chaque État a sa différence, mais je veux dire, c'est marqué comparativement aux autres.
2: Les États qui sont proches du Québec, tu sais, on a des points communs avec eux autres. Là,
3: moi, je suis déjà allé à Burlington dans le passé. Là, pis,
2: dans le Vermont, hein.
3: J'ai vraiment aimé ça parce que je trouvais que les gens étaient gentils. Puis je me souviens...
2: ils sont encore.
3: Puis on voulait prendre le bateau puis on avait dit, monsieur, là-bas, c'est quoi, hein? Burlington, Vermont! Il était super de bonne humeur. Pas de problème, on va vous arranger ça. Puis...
2: Tu m'as fait une... Ben, de la manière que tu dis ça, ça m'a fait penser à l'annonce, là, où est-ce que je vais prendre un 649. Oui. Here's your dog name is Kiki! I found it on my farm in Burlington, Vermont! Ça m'a fait penser à ça. Mais, fin de la parenthèse, ouais, c'est ça. What? Mais fin de la parenthèse. Oui. Mais toujours est-il que moi, ce que je trouvais drôle à travers tout ça, dans les fameux Vox Pop qui nous présentent à TVA, parce qu'ils sont sur ce dossier-là,
3: ouais,
2: c'est quand la journaliste qui est là-bas au Maine pour faire les reportages dit... J'ai rencontré plusieurs autres Québécois qui ne voulaient pas apparaître à la caméra parce que ils ont pas dit à leurs proches qu'ils s'en
3: plusieurs
2: allaient au
3: States. Font ça.
2: Ils vont en cachette. Hey, ça, je trouve ça drôle. Moi, j'ai pas mon dire. Assume-le,
3: ben oui,
2: bon
3: assume.
2: Dieu. Si tu veux y aller, ben, vas-y.
3: Mais ils ont
2: la
3: pas
2: envie.
3: La frontière
2: est encore ouverte. T'as le droit d'y aller si tu veux, là, tu sais. Malgré Trump, malgré les tarifs, malgré le taux de change qui vaut pas de la colle, tu sais. T'as le droit d'y aller si tu veux. Hey, c'est vivre, laissez vivre. Moi, j'ai choisi de pas y aller. Bon, ben, c'est ça. J'ai choisi de pas y aller. Mais si toi, tu veux y aller, vas-y, puis assume-le, bon Dieu. T'as le droit. On est encore dans un pays libre. Si tu veux aller aux States, vas-y.
3: Pis y a personne va t'en empêcher. Parce que des fois, là, t'as juste pas envie d'avoir à t'expliquer.
2: Ouais,
3: parce que le monde dépose, tu l'assumes toi, mais t'as pas envie de genre de perdre l'énergie à dire ouais mais c'est parce que là, puis t'es né, j'avais envie de tout ça, puis j'avais envie de, je voulais encourager les gens du Vermont, puis tu sais c'est pas tout pareil, puis en tout cas c'est ça, je pense c'est ça que ça brûle un peu là, mais vous autres là, parce que là on en a pour un bout de ces plates là, ceux et celles qui veulent vraiment boycotter avec le règne de Trump,
2: ben,
3: puis les droits,
2: il reste encore 2 ans.
3: Hein? Ouais, techniquement.
2: Ouais.
3: Mais en pratique, c'est moi la pratique qui me fait bien peur,
2: ouais,
3: là-dedans.
2: C'est ça.
3: Là, vous en pensez quoi vous autres? Est-ce que vous vous retenez? Moi, je suis encore dans ce clan-là.
2: Oui,
3: je dirais
2: oui,
3: que
2: moi,
3: je regarde même pas vers le sud.
2: Non, non, mais moi, c'est un choix que j'ai fait. Puis même, écoute, avec des chums de gars, on va souvent, ben, on allait souvent
3: faire des
2: voyages de sport aux États-Unis. Puis on a mis ça sur la glace. On a repassé au vote même la dernière fois. On s'est vu parce qu'il y en avait qui disaient, hey, sais-tu, non, ça me tenterait là, tu sais, d'avoir du football, tout ça. Donc, on a fait comme, non. On met un hold. Non, c'est ça. On est deux. C'est ça. On a gagné. Mais bon, c'est pas tout le monde qui pense comme ça, bien évidemment. Puis vous avez le droit de penser différemment. Alors, vous autres, voyage aux États-Unis, oui, non, vous avez mis ça sur la glace. Comment vous voyez ça dans l'Est du Québec? 88-724-9870 pour vous entendre là-dessus en jeudi. Ben c'est là-dessus que ça se termine, cette édition des 100 000 matins de ce jeudi 23 juillet pour rattraper ces choses que vous avez peut-être ratées, des fois des petits bouts. Hein? Ça va vite le matin, même en vacances. Vous allez vous rendre sur les sites web de O98.7 95.3, 95.5 et 99.1, section en rattrapage, entre autres, pour ou contre voyager aux États-Unis malgré les tensions économiques, M. Trump, la politique, tout ça. C'est partagé. Moi, le vivre et laisser vivre, je suis partisan de tout ça.
3: Hey, ma mère, arrête pas de dire ça. Je suis presque tannée d'entendre l'express.
2: Mais non, mais Stéphanie, si tu veux y aller, vas-y, je te juge pas. Mais si moi, je décide de pas y aller, juge-moi pas non plus, tu sais.
3: Ah, il y a
2: ça. C'est dans ce sens-là.
3: T'as bien raison. Sinon, on a parlé aussi à l'amie Isabelle Paquin avec son mariage hors de l'ordinaire parce que c'était
2: c'était
3: notre question.
2: C'était pas un mariage à la base, hein?
3: Non, c'était un baptême qui a viré en mariage. Ça a fait ça pas mal, tu sais. Quand tu fais ça 1h30, tu peux faire les deux, c'est des frais de moins en mot à dit.
2: On a parlé aussi dans notre segment La Game, des fois où des gestionnaires de réseaux sociaux sur des équipes professionnelles de sport
3: accrochent des pistons.
2: Ils ont pesé trop vite sur scène pour des nouvelles qui n'étaient pas censées annoncer, pour des matchs qui n'étaient même pas encore gagnés, parce que les autres, le party était déjà pogné. On vous a raconté quelques histoires là-dessus. Les assurances pour les véhicules électriques, pourquoi c'est aussi cher? Marc Bouchard nous a expliqué ça, en plus de nous parler de son essai routier du Kia Celta 2027. Et aussi, on a eu l'occasion de piquer une jasette avec Christophe Lelièvre-Saint-Pierre de Destination Haute-Mer.
3: Écoute.
2: Dans le cadre de notre concours, embarquez toute la gang. Hein, vous pourriez aller triper au large avec eux autres.
3: Triper, c'est le bon mot.
2: Avec 7 invités. Allez sur nos sites web pour aller vous inscrire, section concours, je vous dis ça de même. Alors, jasette, belle fun avec un gars qui...
3: plus craqué que nous autres le matin.
2: C'est pas plate à la pêche avec lui, je pense. Hein? Alors, sort bien d'autres affaires sur notre section en rattrapage sur nos sites web. Allez, on vous retrouve demain matin dès 6h pour la petite dernière de la semaine, avec entre autres un petit coup d'œil aux différentes activités qu'il y a à faire aux quatre coins de la région. L'Est du Québec, c'est vaste. Il y a ben des affaires qui se passent en fin de semaine. On annonce du beau temps, plus de tout ça, alors on vous brosse un portrait de tout ça. Et également, on va faire un dernier finaliste pour notre quiz du lancer de la botte sécurité médic, parce que c'est demain également qu'on fait le tirage de la paire de bottes offerte en cadeau par nos amis de sécurité médic. Vous restez là dans un instant, c'est le meilleur de la musique avec Stéphanie Gagné jusqu'à l'arrivée Richard Z et ses grands bazous à compter de midi. Ici Mathieu Guimond, passez un excellent jeudi. On se retrouve demain dès 6h pour votre réveil. Bye bye!
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2: Oh. Jeudi 23 juillet, bon début de journée. Est-ce que vous êtes à peine sorti du lit? Ça y a forte chance que vous soyez en vacances. Sinon, si vous avez deux brassées de fête, trois lunchs, puis quatre dossiers de régler, c'est que vous êtes parmi les leftos. Bienvenue à O. Pour le meilleur de la musique, Stéphanie Gagné qui vous accompagne jusqu'à midi partout au Québec. Et ce matin, Hydro-Québec lance une vague de changement de nos compteurs intelligents. On aura des détails pour vous. Météo aussi pour la deuxième semaine des vacances de la construction. Ça s'annonce comment? Et les gagnants de la Coupe du Monde en chocolat. Sinon, en musique, Vincent Vallière, Somber, Sublime, Chabouzé et sa Cowgirl aussi à la programmation. Et à l'instant, ce hit parle de l'impossibilité de rendre l'autre heureux en étant soi-même. Ouais, il y a un méchant problème, faut dire. Lola Young, merci pour le meilleur de la musique à haut en ce jeudi matin.

La météo pour la première semaine des vacances de la construction, ça a été correct, sans plus. Mais c'est quoi les plans de Mère Nature pour la semaine prochaine? J'ai quelques détails en main à vous partager, mais sinon en musique. Le chanteur de White Town, Yoti Mishra, chante cette chanson du point de vue d'une femme, ce qui est très, très rare, disons, pour des hits radio. Voici Your Woman et White Town à

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1: Pendant les vacances, on souhaite souvent du beau temps. Hein? Mais les conditions météo de la deuxième semaine des vacances de la construction devaient être assez similaires à ce qu'on a connu pour la toute première. Des journées de beau temps, mais des averses aussi sont au menu. De la pluie attendue mardi dans le sud de la province et un système plus important qui pourrait amener davantage de précipitations vers la fin de la semaine. Donc, ce sera assez humide, mais on voit pas non plus de vagues de chaleur. Donc, les normales de saison. Gaspésie, Côte-Nord, on pourrait avoir quand même jusqu'à 50 mm de pluie, mais c'est encore loin, c'est pour jeudi prochain. Généralement, on va être proche des normales ou au-dessus pour l'ensemble du Québec. Donc, ça va ressembler un peu à ce qu'on a connu la semaine dernière. C'est sûr qu'on a beurré épais dans certains secteurs où il y a quand même eu tornade dans les Laurentides, mais la première semaine s'est bien entamée avec du soleil, mais quand même, il y a eu des averses qui se sont mêlées à tout ça à partir d'avant-hier. Là, on s'en souvient encore. Summer, ça s'en vient dans quelques minutes à peine pour le meilleur de la musique.
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De son vrai nom, Pierre-Luc Jean Papineau. Et Jay Scott, c'est probablement comme ça que sa blonde l'appelle, Jay. Pas mal sûr. Sa blonde qui est d'ailleurs influenceuse. Voici T'étais où pour le meilleur de la musique.

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1: Ah, là, là, là. 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Vos nouvelles, ça s'en vient dans quelques minutes à peine. Et aussi Eagle Eye Cherry en musique pour le meilleur de la musique. À haut!
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10: Ici Guy Lingent, voici nos informations au 95.5. Une femme dans la trentaine de Saint-Antonin a perdu la vie à la suite d'un accident de motocyclette survenu hier après-midi à Saint-Cyprien. Selon la Sûreté du Québec, les services d'urgence ont été appelés vers 14h30 pour une sortie de route sur la 293. La motocycliste a été transportée dans un centre hospitalier, mais elle a succombé à ses blessures quelques heures plus tard. Les premières constatations indiquent que la conductrice aurait perdu la maîtrise de sa motocyclette dans une courbe. L'enquête de la SQ se poursuit. La candidate du Parti québécois dans Rivière-du-Loup-Témiscouata-les-Basques, Ariane Boyer, se dit préoccupée par les conclusions de l'Autorité des marchés publics concernant l'octroi d'un contrat de gré à gré à la Société québécoise des infrastructures dans le cadre du projet du nouveau terminal portuaire à Kakuna. La candidate critique également la position du gouvernement caquiste et de la députée Amélie Dionne, affirmant que les citoyens ont droit à davantage d'informations concernant la relocalisation du service de traversier à Kakuna. Et le ministre du Tourisme et député de Rivière-du-Loup-Témiscouata-les-Basques, Amélie Dionne, a remis la médaille de la députée à Jean Bédard afin de souligner sa contribution exceptionnelle à la protection du patrimoine naturel du Bas-Saint-Laurent et du Québec. 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

J'ai une bonne pensée pour ceux et celles qui n'ont pas de vacances cet été. Ça se peut. Peut-être aussi que vous en avez pris un peu plus tôt pour un gros voyage, puis que là, vous répartissez des petites journées par-ci par-là dans l'été pour avoir l'impression d'être en vacances. Mais je vous souhaite bon courage. Merci d'être branché à Haut pour le meilleur de la musique. Hydro-Québec qui lance une vague de changement de nos compteurs intelligents. Je vous donne les détails dans quelques minutes, mais juste avant, la formation canadienne Nickelback à Haut.

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avez peut-être vu la nouvelle pensée qu'Hydro-Québec va commencer une opération de remplacement des compteurs intelligents à partir de 2027 et opération qui va durer 7 ans. C'est les gens de Bell qui ont eu le contrat qui vont effectuer ces changements. Mais pourquoi? Parce que les nouveaux compteurs, même s'ils sont intelligents, installés depuis 2012, sont moins

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C'est un petit gars originaire de la Côte-Nord et dit que son inspiration première, c'est sa région. Il s'appelle Joseph Poirier. Voici Rodéo pour le meilleur de la musique à eau.

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1: L'eau des vies du fleuve Saint-Jean a besoin de vos bras puis de votre temps pour une corvée citoyenne pour la coupe de berce du Caucase. Envie de donner un coup de main? C'est samedi. Ça se passe au 78 route du Rang Bédard à Lac des Aigles et c'est un 3 heures. Et ça fait vraiment une différence parce que la berce du Caucase, c'est une plante exotique envahissante qui envahit la biodiversité. Il faut couper, dans le fond, l'ombelle, ce qui est... dans le fond, la partie supérieure où se forment les graines. Les détails sur la page Facebook de l'événement pour ceux et celles qui seraient bien intéressés à donner un peu de leur temps. 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
5: Ici Guy Lingen, voici nos informations au 95.5. Une femme dans la trentaine de Saint-Antonin a perdu la vie à la suite d'un accident de motocyclette survenu hier après-midi à Saint-Cyprien. Selon la Sûreté du Québec, les services d'urgence ont été appelés vers 14h30 pour une sortie de route sur la 293. La motocycliste a été transportée dans un centre hospitalier, mais elle a succombé à ses blessures quelques heures plus tard. Les premières constatations indiquent que la conductrice aurait perdu la maîtrise de sa motocyclette dans une courbe. L'enquête de la SQ poursuit. La candidate du Parti québécois dans Rivière-du-Loup-Témiscouata, les Basques, Ariane Boyer, se dit préoccupée par les conclusions de l'Autorité des marchés publics concernant l'octroi d'un contrat de gré à gré à la Société québécoise des infrastructures dans le cadre du projet du nouveau terminal portuaire à Kakuna. La candidate critique également la position du gouvernement caquiste et de la députée Amélie Dionne, affirmant que les citoyens ont droit à davantage d'informations concernant la relocalisation du service de traversier à Kakuna. Et la ministre du Tourisme et députée de Rivière-du-Loup-Témiscouata-les-Basques, Amélie Dionne, a remis la médaille de la députée à Jean Bédard afin de souligner sa contribution exceptionnelle à la protection du patrimoine naturel du Bas-Saint-Laurent et du Québec. 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

battre des fans du jeu Itster. Vous vous êtes même inscrit pour le show télé qui va être proposé à l'hiver prochain à TVA. Mais là, nouveauté! Ben oui! Un autre jeu à acheter bientôt. C'est lequel? Les détails à vous offrir dans quelques minutes. Mais juste avant, Somber. Il semble que toutes ces chansons du dernier album jouent chez nous tellement. Sont toutes bonnes. C'est 12 to 12. À l'instant. À

Regardez son agenda pour l'été. Je pense que Francis de Grandpré va pas souvent coucher à maison. J'espère que la famille suit parce que, que ça se voit pas souvent. Mais bon, c'est le lot de bien les artistes avec les festivals, puis encore l'horaire bien chargé pour l'été. Ouais, c'est ça la vie d'artiste. Voici

0: combien d'autres j'ai un jeu hipster à la maison? Moi, j'ai le premier. J'ai même acheté ça sur Marketplace parce que oui, ça existe, mais il y en a tellement. Il y a rock, il y a bande originale de films et séries télé, mais là, il y en a un nouveau qui s'ajoute dans l'univers hipster. C'est en septembre prochain, disponible à la prévente dans certains magasins, et c'est le hipster Génération. Édition qui propose, dans le fond, un affrontement entre trois grandes époques musicales. Vous pouvez jouer avec des classiques du vinyle, des incontournables, des cassettes, des CD ou les succès à l'ère du streaming. On peut mélanger les trois générations, créer une expérience vraiment variée. C'est 420 nouvelles cartes musicales où chaque partie, dans le fond, offre des belles découvertes, des retours dans le temps. Vous êtes plus vinyle, cassette, 8 tracks. 33, 45 tours, ça se peut. Il y a de tout pour tous les goûts. Tame Impala et Dracula, lui qui était en show hier au Centre Bell à Montréal. On vous l'offre dans quelques minutes à haut.
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route, au travail, en vacances ou ben, ben relax en mou à la maison. Merci d'avoir choisi Oh pour le meilleur de la musique. 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
1: Je commence à être un peu inquiète. Il fallait que je vous en parle, mais Richard Z. Sirois ne prend pas de vacances. Ouais, je pense que à lui aussi, il faudrait que j'en parle. Un petit courriel pour dire, hey Richard, t'en mérites toi aussi. Mais non, je pense qu'il y a trop de fun à vous accompagner avec les grands bazous. Retour dans le temps en musique avec Avenir Niagara, Depeche Mode. On a aussi Nirvana puis Lynyrd Skynyrd pour ne nommer ce que ces grosses tunes sur l'heure du lunch aujourd'hui seulement. Mon nom est Stéphanie Gagné. Je vous dis à demain avec le meilleur de la musique à haut. Ciao!
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8: Ici Guy Lingen, voici nos informations au 95.5. Une femme dans la trentaine de Saint-Antonin a perdu la vie à la suite d'un accident de motocyclette survenu hier après-midi à Saint-Cyprien. Selon la Sûreté du Québec, les services d'urgence ont été appelés vers 14h30 pour une sortie de route sur la 293. La motocycliste a été transportée à l'hôpital, mais elle a succombé à ses blessures quelques heures plus tard. Les premières constatations indiquent que la conductrice aurait perdu la maîtrise de sa motocyclette dans une courbe. Le service incendie de Rivière-Bleue lance un avis à la population concernant une sollicitation jugée suspecte sur son territoire. Selon les informations reçues, un individu non autorisé se présenterait auprès de citoyens d'établissements en prétendant offrir des formations ou des services au nom du service incendie. L'organisation précise qu'aucun formateur, consultant ou représentant externe n'est actuellement mandaté pour agir en son nom. Et la ministre du Tourisme et députée de Rivière-du-Loup, Témiscouata-les-Basques, Amélie Dionne a remis la médaille de la députée à Jean Bédard afin de souligner sa contribution exceptionnelle à la protection du patrimoine naturel du Bas-Saint-Laurent et du Québec. La cérémonie s'est tenue hier au siège social de la Société du Vénor. 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
2: Bajoux. Ben, salut tout le monde. Merci de choisir les stations haut du réseau Arsenal Média. On va passer une très belle heure ensemble à l'écoute des grands classiques du rock d'ici et d'ailleurs. Moi, tout ce que je fais, c'est de parler, mais c'est Michael Gagnon qui a le contrôle.
3: Hey, je fais ses pitons.
2: Oui, mais c'est jamais important.
3: Ben oui. Hey, je veux juste saluer mes parents.
2: Oui.
3: Parce qu'aujourd'hui, en ce 23 juillet, eux qui sont au Témiscouata, célèbrent leur 49e anniversaire de mariage.
2: Non. 49!
3: 49.
2: Ça ne dure jamais plus que 3 mois, mon avis.
3: Écoute, je te mettrai en contact des fois si tu as besoin.
2: Ils ont peut-être des trucs. On va commencer ce show avec le grand classique de Nirvana. 2 MTV Video Music Awards pour ce clip. Smells Like Teen Spirit. En fait, c'est ça qui a lancé la carrière du groupe parce que l'album décollait lentement à la radio. Le clip est arrivé et là, tout le monde s'est mis à faire jouer cette pièce qu'on écoute tout de suite. Smells Like Teen Spirit au meilleur de la musique.

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2: Oh. Ben, le hit marquant aujourd'hui appartient à la formation Dépêche Mode, façon de souligner l'anniversaire de naissance de Martin Gore, qui est au clavier, membre de ce groupe depuis très longtemps. Il est né le 23 juillet 1961, 65 ans aujourd'hui. C'est un groupe qui a vendu plus de 100 millions de disques dans le monde. 17 de leurs albums se sont retrouvés au sommet du classement des ventes. 50 chansons ont été des hits radio en Angleterre pour Dépêche Mode. On va les écouter avec Personal Jesus au meilleur de la musique.
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4: Ben ici, c'est toujours le meilleur de la musique sur le réseau Arsenal Média. Nous sommes le plus grand radiodiffuseur au Québec. Je dis nous sommes, j'ai pas d'action dans l'entreprise.
5: Non, mais t'en fais partie.
4: Oui, on a bientôt 29 stations de radio à travers la province. On a un quart d'heure non-stop devant nous avec, entre autres, Green Day, les Rolling Stones. C'est un 15 minutes qui va commencer avec le groupe The Killers, Somebody Told Me. Trop important quand même du début des années 2000. Ils se sont produits dans une cinquantaine de pays. Tête d'affiche de lieux comme le Madison Square Garden. Et leur chanson Somebody Told Me, ben c'est pas compliqué. C'est l'histoire de la tentative de rencontrer quelqu'un dans un bar. Et c'est vraiment la journée où j'ai besoin de conseils. The Killers dans un instant, au meilleur de la musique.
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1: Ben, il y avait Green Day avec American Idiot pour finir, conclure ce 15 minutes non-stop. Hey, ça va pas bien pour les Blue Jays de Toronto, une équipe que beaucoup de Québécois aiment suivre ici.
2: C'est comme notre équipe
1: par défaut.
2: C'est ça. Depuis que les Expos sont partis, il y en a beaucoup qui sont rabattus peut-être sur les Jays. Mais c'est vrai que cette année, c'est très difficile. Et pour plusieurs joueurs, on le voit au classement. On l'a vu hier, ils ont mangé une méchante volée de 12-2 contre les Rays.
1: Ouais.
2: Sans rien enlever aux Rays, c'est une bonne équipe de baseball. Mais il y a des joueurs qui ont des problèmes. Entre autres, au bâton, on a de la difficulté à frapper. On peut penser à Vladimir Guerrero, qui connaît quand même des ennuis cette année.
1: Hey, pas loin de 250 de moyenne, ce qui est très, très, très mauvais, je dirais. Ouais, c'est pas très bon pour un joueur de son calibre. Il devrait frapper proche de 300 idéalement. On va quand même les suivre parce que...
2: Ça joue cet après-midi, hein, vers 15h05 face aux Rays.
1: Et il y a beaucoup de gens des environs qui vont les voir, même ici à Toronto, qui partent en voyage organisé pour voir cette équipe. Hey, on va continuer ça avec les Frères à cheval, ma belle Barbie, le meilleur de la musique. À l'heure du dîner, c'est toujours ici à O.
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3: Oh. Il y avait Daniel Boucher avec Chez nous pour conclure ce show radio. Demain, entre autres, Phil Collins et Van Halen. Merci, Michael Gagnon, la production de cette émission.
4: Donc, j'ai assez bien fait ça pour être de retour demain? Ou...
3: Ben oui, puis en plus, il n'y en a pas d'autres.
4: Ben c'est ça, je peux te dire. T'as pas le choix.
3: Les autres sont tous en vacances. Moi, je vous invite à rester à l'écoute des stations haut du réseau Arsenal Média, parce qu'ici, c'est toujours le meilleur de la musique. À demain, tout le monde. Salut!
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8: Ici Guy Lingen, voici nos informations au 95.5. Une femme dans la trentaine de Saint-Antonin a perdu la vie à la suite d'un accident de motocyclette survenu hier après-midi à Saint-Cyprien. Selon la Sûreté du Québec, les services d'urgence ont été appelés vers 14h30 pour une sortie de route sur la 293. La motocycliste a été transportée à l'hôpital, mais elle a succombé à ses blessures quelques heures plus tard. Les premières constatations indiquent que la conductrice aurait perdu la maîtrise de sa motocyclette dans une courbe. Le service incendie de Rivière-Bleue lance un avis à la population concernant une sollicitation jugée suspecte sur son territoire. Selon les informations reçues, un individu non autorisé se présenterait auprès de citoyens d'établissements en prétendant offrir des formations ou des services au nom du service incendie. L'organisation précise qu'aucun formateur, consultant ou représentant externe n'est actuellement mandaté pour agir en son nom. Et la ministre du Tourisme et députée de Rivière-du-Loup, Témiscouata-les-Basques, Amélie Dionne, a remis la médaille de la députée à Jean Bédard afin de souligner sa contribution exceptionnelle à la protection du patrimoine naturel du Bas-Saint-Laurent et du Québec. La cérémonie s'est tenue hier au siège social de la Société du Lait Nord. 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
1: Hello, hello, bon jeudi, Olivier Poitras qui vous retrouve dans le meilleur de la musique. Bon début d'après-midi, merci d'être branché sur nos ondes. C'est fun de vous savoir là, peu importe d'où vous êtes, si vous êtes au travail, vous êtes encore en lunch, vous êtes en vacances, peu importe. Nous, on est ensemble, oui, jusqu'à 15h. Dans les prochaines minutes, on aura la musique de New Radicals avec You Get What You Give, ça s'en vient. Manskin également avec Begin. Et on passe avec Temper City et Self-Aware. Je vous souhaite un bon jeudi chez nous.

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1: Fin des années 90, un certain Greg Alexander fonde le band New Radicals. Et on saura par la suite que le groupe U2 a été jaloux à quelques occasions de l'écriture de Greg Alexander, entre autres pour la chanson qui suit Souvenir de 1998 avec You Get What You Give à O.

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1: 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Dans les prochaines minutes, la musique de Chabouzi, ça s'en vient. Au retour, c'est Morgan Wallen avec Last Night.
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on l'aime, celle-là. Hein? Cowgirl, Shabuzi Ao. Et après Cowgirl, on va passer maintenant au Cowboy. Pourquoi pas passer de un à l'autre? Comme ça. Alors, ce jeudi 23 juillet, un gros merci d'être branché sur les ondes de haut. Olivier Poitras qui vous accompagne jusqu'à 15h. Les Cowboys fringants semaine, tant qu'on aura de l'amour. Bon jeudi.

Ben, vous savez, fan de musique, que je suis toujours en train de faire de la recherche sur un peu n'importe quoi. Je vous avais parlé la semaine dernière comme quoi vous devriez garder vos CD à la maison. Parce que c'est en train de prendre la valeur de plus en plus. Je vous avais dit aussi que les compagnies de disques recommencent à faire des lecteurs CD. On vous donne affaire. Je vais regarder les prix. On vend ça pas mal cher. Donc, si vous en avez encore des fonctionnels à la maison, gardez-les. Je pense que ça vaut la peine. Si on vendait les, peut-être vous allez faire du cash avec. On sait jamais. Dans les prochaines, la musique de Yellow Card, Bedroom Posters avec Good Charlotte, ça s'en vient.

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6: Ici Guy Lingeant, voici nos informations au 95.5. Une femme dans la trentaine de Saint-Antonin a perdu la vie à la suite d'un accident de motocyclette survenu hier après-midi à Saint-Cyprien. Selon la Sûreté du Québec, les services d'urgence ont été appelés vers 14h30 pour une sortie de route sur la 293. La motocycliste a été transportée à l'hôpital, mais elle a succombé à ses blessures quelques heures plus tard. Les premières constatations indiquent que la conductrice aurait perdu la maîtrise de sa motocyclette dans une courbe. Le service incendie de Rivière-Bleue lance un avis à la population concernant une sollicitation jugée suspecte sur son territoire. Selon les informations reçues, un individu non autorisé se présenterait auprès de citoyens d'établissements en prétendant offrir des formations ou des services au nom du service incendie. L'organisation précise qu'aucun formateur, consultant ou représentant externe n'est actuellement mandaté pour agir en son nom. Et la ministre du Tourisme et députée de Rivière-du-Loup-Témiscouata les Basques, Amélie Dionne, a remis la médaille de la députée à Jean Bédard afin de souligner sa contribution exceptionnelle à la protection du patrimoine naturel du Bas-Saint-Laurent et du Québec. La cérémonie s'est tenue hier au siège social de la Société du Vénor. 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

Dans les années 90, nous ont laissé plusieurs succès, et pour ma part, peut-être même plus vers les à la fin des années 90. Hein? Au moment où j'étais peut-être un petit peu plus conscient de ce qui se passait autour de moi, 6-7 ans. Souvenir de 1997 avec Third Eye Blind et Semi-Charmed Life. Je vous souhaite un bon jeudi chez nous.

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1: Vous êtes des fans de musique, vous êtes des grands connaisseurs et vous jouez souvent au jeu Hitster. Sachez maintenant que ce sera un jeu télévisé à partir des prochains mois et on recherche des candidats. Donc, vous allez pouvoir vous inscrire, vous allez pouvoir faire votre recherche sur votre moteur de recherche favori, que ce soit Safari, Google, peu importe, nommez-les. Et vous cherchez jeu télévisé Hitster, par exemple, vous allez le trouver et vous pouvez devenir candidat pour aller jouer et passer à la télévision. Maintenant, il suffit juste d'être bon pour de vrai, hein, pour pas avoir l'air un petit peu nono devant les téléspectateurs. C'est le temps de vous inscrire maintenant. Dans les prochaines, General Marshmallow, ça s'en vient avec Holy Water.

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maintenant, c'est le temps de vous laisser et de laisser la place au trafic à compter de 15 heures. Votre retour à la maison numéro 1 qui s'en vient. Et à 18h, manquez pas les hits avec Chuck. Et on se retrouve demain 13h. Bonne fin de journée sur nos ondes. Salut!

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13: Ici Guy Lingen, voici nos informations au 95.5. Une femme dans la trentaine de Saint-Antonin a perdu la vie à la suite d'un accident de motocyclette survenu hier après-midi à Saint-Cyprien. Selon la Sûreté du Québec, les services d'urgence ont été appelés vers 14h30 pour une sortie de route sur la 293. La motocycliste a été transportée à l'hôpital, mais elle a succombé à ses blessures quelques heures plus tard. Les premières constatations indiquent que la conductrice aurait perdu la maîtrise de sa motocyclette dans une courbe. Le service incendie de Rivière-Bleue lance un avis à la population concernant une sollicitation jugée suspecte sur son territoire. Selon les informations reçues, un individu non autorisé se présenterait auprès de citoyens d'établissements en prétendant offrir des formations ou des services au nom du service incendie. L'organisation précise qu'aucun formateur, consultant ou représentant externe n'est actuellement mandaté pour agir en son nom. Et la ministre du Tourisme et députée de Rivière-du-Loup-Témiscouata-les-Basques, Amélie Dionne, a remis la médaille de la députée à Jean Bédard afin de souligner sa contribution exceptionnelle à la protection du patrimoine naturel du Bas-Saint-Laurent et du Québec. La cérémonie s'est tenue hier au siège social de la Société du Vénor. Plus de détails et d'autres nouvelles, montemiscouata.com.

Bon jeudi, bienvenue dans le trafic. Mon nom est Chuck et je m'installe jusqu'à 18h pour cette dernière édition de la semaine du retour à la maison. Et c'est avec un immense plaisir qu'on le fait avec bien du monde en vacances. J'imagine que cette semaine-là doit passer vite. À passer vite en travaillant. Fait que j'imagine pas quand t'es rempli d'activités, t'es d'un bord puis de l'autre, ça doit passer encore plus vite. Et on va pouvoir profiter de cette fin d'après-midi avec ben de la bonne musique. Time Machine, The Talk, ça s'en vient dans les prochaines minutes. Le temps de retourner bien comme du monde dans les années 90 avec R.E.M. et Losing My Religion sur le meilleur de la musique à haut.

on a appris la triste nouvelle du décès d'un des plus grands jazzmen canadiens et connu internationalement, Oliver Jones, qui s'est éteint à 91 ans, pianiste virtuose, légende internationale. Il est né à Montréal le 11 septembre 1934 dans le quartier de la Petite Bourgogne. Et justement, on peut entendre un extrait de sa pièce Lights of Burgundy. C'est incroyable. Il nous a donné vraiment de la musique exceptionnelle. Juste avec cette trame sonore, je viens au moins gagner 1 million de points de classe et de prestige. Oliver Jones est l'un des pianistes les plus importants de toute l'histoire canadienne, intronisé à l'Académie des Grands Montréalais en 2014 et au Panthéon de la musique canadienne en 2023. Oliver Jones s'est produit un peu partout sur le globe, notamment aux États-Unis, en Europe, en Océanie, ainsi que sur le continent africain. Toute une carrière pour Oliver Jones qu'on salue cet après-midi dans le trafic. Maintenant, sur le meilleur de la musique à haut, c'est Imagine Dragons et Whatever It Takes. Bon retour à la maison!

Pour les nostalgiques de l'époque de Musique Plus, depuis le début du mois, c'est maintenant lancé ce spectacle hommage à Musique Plus. Génération Musique Plus 86-96. On sait, ils ont fait un retour sur TikTok et là, c'est un spectacle sur scène avec un volet musical qui met en vedette Raphaël Roy et Jonas Tumulty. Et c'est vraiment plein de nostalgie. Évidemment, c'est un spectacle où les gens sont invités à entrer dans l'environnement de Musique Plus qui a été recréé sur scène. Et ils font le travail de VJ comme ils le faisaient à l'époque. Ils lancent des chansons. Là, on peut penser que les chanteurs et chanteuses ben, sur place font les chansons qui sont présentées comme dans le temps, un peu avec des VJ qui participent ici et là au spectacle. Là, pour l'instant, évidemment que c'est plus dans le coin de Montréal, Québec, Laval, mais j'ai l'impression que ça aura un succès et que ça risque de faire le tour du Québec, ce spectacle-là, hommage sur scène à Musique Plus. Dans les prochaines minutes, c'est Low Combs qui s'en vient. 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
3: À Desjely, c'est généralement nuageux, 30% de probabilité d'averse avec un maximum à 19. Ce soir et cette nuit, ça descend à 10 degrés. Et quel beau week-end qui s'amène. Vendredi, du soleil avec 26 comme maximum, humidex à 29. Samedi, 28 avec du gros soleil et 29 pour dimanche. Alternant soleil-nuage au Témiscouata.
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Merci d'avoir choisi le trafic en ce jeudi. Fin de journée, vacances pour plusieurs. Si vous commencez à me connaître, vous savez que j'aime les mix improbables dans la vie. Et celui de la NFL avec Angine de poitrine, je l'avais pas vu venir celle-là. Avec la NFL que choisit Fabien qui est pour une vidéo promo officielle sur le site et les réseaux sociaux de la NFL. Et on peut y voir les footballeurs qui font leur danse de toucher habituelle, mais sur du Angine de poitrine, le contraste est malade. Je l'avais pas vu venir celle-là. Et là, est-ce que la NFL pourrait éviter d'une façon quelconque, peut-être vraiment pas comme artiste principal pour le Super Bowl, mais un petit clin d'œil, c'est un artiste plus rock là qui est invité cette année au Super Bowl, ben pourquoi pas Angine de poitrine? Ouais, peut-être que le Super Bowl, c'est une autre histoire. On écoute Blue Ridge Band en haut.

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1: La prochaine histoire dans le trafic concerne le joueur de basket Will Chamberlain. Pas besoin de le connaître, juste une mise en contexte rapide pour le début de l'histoire. C'est un joueur de basket, mesure 7 pieds 1 à l'époque, c'est vraiment du jamais vu dans les années 70. Il domine sur le terrain et a des statistiques aussi impressionnantes en dehors du terrain, mais ça, c'est une autre histoire. Et on revient en 2026, il y a un jeune en Oregon qui trip à faire les friperies. C'est un collectionneur lui-même, des fois, revend des morceaux. Et les jeunes sont de plus en plus conscientisés sur l'impact environnemental dans la mode, le second main. Et lui, il aime ça faire les friperies. Et on y trouve souvent des affaires vraiment très belles, exceptionnelles. Et à seulement 3$, lui, il voit une belle veste des Lakers, Will Chamberlain, avec le nom en arrière. Et il se dit, waouh, de toute beauté. Moi aussi, j'aurais sauté là-dessus. J'ai justement une casquette des Lakers en ce moment. 3$ en plus, c'est une aubaine, ça n'a pas de sens. Mais là, comme lui, il est habitué de faire les friperies, puis lui-même vendre certains morceaux, ben, il veut s'assurer de la valeur d'un coup qu'il voudrait

0: la revendre éventuellement. Et là, il s'aperçoit que c'est un chandail officiel, c'est une veste de warm-up, de réchauffement que Will Chamberlain a porté lui-même dans les années 70, en 72, pendant la finale de la NBA, pour s'apercevoir que finalement, sur le marché, cette veste-là, elle vaut 90 000 $. Il l'a payé 3$. C'est pas croyable comme histoire. Là, il va peut-être faire monter les enchères encore. Ça reste à voir, mais tu sais jamais sur quoi tu vas tomber quand tu fais des friperies. Cette histoire-là me fascine. C'est complètement incroyable. Tu l'achètes 3$, t'es capable de la revendre 90 000. Continuez à magasiner. Des fois, ça peut être payant. On a dans les prochaines minutes un rêve fiévreux, justement. C'est Alex Warren qui s'en vient.
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On le sait, les Japonais vivent dans le futur. C'est comme s'ils étaient 5, 10, des fois même 15 ans avant de nous autres. Et il y a une entreprise japonaise qui a trouvé une certaine façon de combattre la chaleur. Je sais pas s'il y en a qui trouvent qu'il fait trop chaud en ce moment. Mais on a inventé des réfrigérateurs pour humains afin de lutter contre la vague de chaleur qui affecte le pays et plusieurs régions du monde en ce moment pendant le mois de juillet. L'appareil s'appelle le Dew Inum Box de la compagnie Trusco Nakayama mesure 2 mètres de haut. Il est composé d'acier inoxydable et décrit comme un moyen de se refroidir et ça concurrencerait l'air climatisé et le ventilateur selon ce que rapporte The Guardian. Un frigo pour humains, est-ce que c'est le genre de choses qui vous intéresserait? Là, c'est sûr que pour l'acheter, c'est 12 000 Canadiens, mais si jamais il y en a un, là, à quelque part, là, tu marches sur le trottoir, puis à un moment donné, il y a une vitrine, puis là, on te propose de rentrer dans un frigo. Ça a pas l'air particulièrement confortable, là. Il y a une petite chaise, là, quand même, ça a l'air très de base, mais quand t'as vraiment chaud, ça peut être efficace, pourquoi pas, je l'essaierai. Peut-être c'est 5-10 piastres la minute. Ben pas la minute, mais une pièce la minute. Maintenant, je le ferai 5-10 minutes. Puis, par curiosité, ça ferait une bonne vidéo à filmer, ça. Linkin Park s'en vient en haut avec What I've Done.

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1: Ici Guy Lingen, voici nos informations au 95.5. La Sûreté du Québec a remis 3 constats pour grand excès de vitesse mercredi à Rivière-du-Loup. Vers 10h40, un conducteur de 35 ans a été intercepté à 92 km/h dans une zone de 50 sur la rue Fraser. Il a reçu une amende de 627 $. 2 autres interventions sont survenues sur le boulevard Cartier. Un homme de 34 ans de Kakuna a été capté à 103 km/h dans une zone de 50. Il a écopé d'une amende de 872 $, de 10 points d'inaptitude et d'une suspension immédiate de son permis pour 16 jours. Une quarantaine de minutes plus tard, un conducteur de 23 ans d'Île Verte a été intercepté à 107 km/h dans la même zone. Il a reçu une amende de 1106 $, 10 points d'inaptitude et son permis a également été suspendu pour une période de 16 jours. La ville d'Edmundston poursuit la modernisation de ses infrastructures municipales en accordant un contrat d'$1,390,000 à l'entreprise Conrad Lavoie et fils pour la réfection des réseaux d'égouts et d'eau sur l'avenue Léopold-Couturier. Les travaux visent un tronçon d'environ 250 mètres situé entre la rue Albert et le boulevard Isidore Boucher. Le projet prévoit notamment l'amélioration de la capacité du réseau pluvial, le remplacement des conduites d'aqueduc et d'égouts sanitaires ainsi que la réfection de la chaussée, des entrées et de services des accotements. Cette intervention s'inscrit d'ailleurs dans le plan d'action élaboré à la suite des pluies diluviennes du 29 juin 2023 à Edmundston. Le service incendie de Rivière-Bleue lance un avis à la population concernant une sollicitation jugée suspecte sur son territoire. Selon les informations reçues, un individu non autorisé se présenterait auprès de citoyens et d'établissements en prétendant offrir des formations ou des services au nom du service incendie. L'organisation précise qu'aucun formateur, consultant ou représentant externe n'est actuellement mandaté en son nom. Plus de détails et d'autres nouvelles, montemiscouata.com.
2: La nouvelle qui retient l'attention dans le monde du sport que je vois partout depuis ce matin, la grosse nostalgie qui s'est emparée des fans de hockey. Patrick Kane est de retour à Chicago pour 2 ans, $16 millions. C'est le grand retour du numéro 88. Un salaire annuel de $8 millions. Je sais pas si c'est un hasard avec son numéro. Un vétéran de 37 ans qui a encore du bon hockey à donner. J'ai tellement hâte de le voir maintenant évoluer avec les jeunes joueurs des Blackhawks de Chicago. Pour moi, il y avait 2 choix logiques. Un retour avec les Blackhawks ou faire un autre type de retour à la maison dans sa ville d'origine à Buffalo avec les Sabres. C'était les 2 options les plus probables pour moi et qui faisaient du sens. Et finalement, c'est le retour à Chicago et les nostalgiques sont contents. Maintenant, la question que je te pose, combien de buts pour Patrick Kane la saison prochaine? Très bonne question. L'autre grosse nouvelle qui retient peut-être plus l'attention du côté des États-Unis et les amateurs de football, les Raiders de Las Vegas ont mis sous contrat le carrière recrue Fernando Mendoza, leur tout premier choix du dernier repêchage de la NFL. Ça a été annoncé aujourd'hui selon les rapports et NFL Network. Mendoza a signé un pacte de 4 ans d'une valeur de $57 millions garantie. L'entente est assortie d'une année d'option pour une 5e saison supplémentaire. En 2025, Mendoza a mené les Hoosiers à leur premier titre national et une saison sans défaite invaincue à 16-0. Et on surveille les Blue Jays de Toronto qui affrontent en ce moment les Rays de Tampa Bay et qui vont commencer une série bien intéressante demain soir à 19h contre les Red Sox de Boston. Ça va être toute une série, ça, j'en ai bien l'impression.

Bon retour à la maison, merci d'avoir choisi le trafic. Mon nom est Chuck et je suis là en remplacement en mode vacances, en mode musique, terrasse, c'est jeudi à part de ça. Ben du monde en vacances, je le ressens dans les messages que je reçois. La bonne humeur est présente, il y a bien des sourires partout et il y a vraiment du gros soleil prévu pas mal partout au Québec là, pour le week-end qui s'en vient. Ça va être un immense week-end dans la belle province. On a Drake là, de Tame Impala qui s'en vient dans les prochaines minutes pour commencer l'heure en musique. Et juste avant, comme promis, quelle grosse tonne de Linkin Park! What I've done sur le meilleur de la musique à eau. 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

Dracula et Tame Impala, l'Australien qui jouait devant une salle comble au Centre Bell hier, lui qui accumule certains hits depuis 20 ans. Et là, c'est vraiment avec Dracula que c'est en train d'exploser partout sur la planète avec ce gros hit qui joue absolument partout cet été. Et ça a paru. Le monde connaissait les paroles hier au Centre Bell. Kevin Parker, de son vrai nom, a aussi un autre gros hit avec The Less I Know, The Better, chanson qui parle d'un triangle amoureux qui a été achanté à tue-tête hier. Ça a été vraiment une belle soirée pour ceux qui étaient là, que je connais. Ça a été tout un show avec un mélange des styles vraiment bien intéressant. Tu sais, c'est du rock alternatif, psychédélique, avec de la pop, d'électro. Parfait pour danser loud sur le meilleur de la musique en haut.

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1: Un jeudi comme ça de vacances d'été en plein milieu du mois de juillet. D'après moi, les bars vont être bien populaires, les terrasses tantôt pour le 5 à 7. Il risque d'avoir une effervescence bien intéressante. Et là, pas juste les bars qui servent l'alcool, les bars laitiers aussi, évidemment. Peu importe le bar, ce qui est sûr, c'est un bar song qui s'en vient. C'est Tipsy avec Shaboozy sur le meilleur de la musique à eau.
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0: 21 00.
1: À Desjely, c'est généralement nuageux, 30% de probabilité d'averse avec un maximum à 19. Ce soir et cette nuit, ça descend à 10 degrés. Et quel beau week-end qui s'amène. Vendredi, du soleil avec 26 comme maximum, humidex à 29. Samedi, 28 avec du gros soleil et 29 pour dimanche. Alternance soleil-nuage au Témiscouata.
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Cheers et merci d'avoir choisi le trafic sur le meilleur de la musique à haut pour ce retour à la maison de vacances pour plusieurs. Et justement, ce sera une chanson circonstance. Je suis en vacances, classe moyenne. Et là, dans les prochaines minutes, on va aussi du Daniel Bélanger au travers de ça. Le temps de s'offrir ce classique de ce groupe irlandais de Cranberries. Grosse chanson. On les a connus avec Zombie et celle-ci est parmi leurs plus gros hits également. C'est Dreams sur le meilleur de la musique à haut.

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0: La science s'est prononcée. À quelle fréquence on doit laver nos serviettes de bain et peut-être, ces temps-ci, nos serviettes de plage? On n'y pense pas tout le temps, chaque jour, mais ça pourrait être important selon la science. Selon les dermatologues, l'idéal serait de laver sa serviette après chaque utilisation. Et oui, on a fait des études de microbiologie et les bactéries se transfèrent sur la serviette au moment où on s'essuie. Et avec l'humidité, ça pourrait augmenter les bactéries, les moisissures. Et si la serviette n'est pas lavée avant la prochaine utilisation, ces moisissures pourraient se transférer sur notre corps. Mon corps est pas prêt à ça. C'est le titre de la prochaine chanson, justement, de Somber, My Body Isn't Ready, avec un nouveau vidéoclip qui accompagne la chanson. Et on peut y voir la fille qui joue un rôle mémorable dans le dernier film d'horreur, le très populaire Obsession. C'est un vidéoclip à voir. Ça s'en vient dans les prochaines minutes sur le meilleur de la musique.
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2: Merci de nous avoir choisi en ce jeudi. Fin de journée, le retour à la maison. On est maintenant prêt à danser sur des hits sales. Sur le meilleur de la musique à haut. 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
1: On en sait un peu plus sur les hommages qui seront faits à Marc Messier. La famille vient d'annoncer qu'on a mis en ligne un registre de condoléances à la mémoire de l'artiste. Les messages inscrits au registre seront publics, donc c'est vraiment l'occasion pour les gens de témoigner de l'impact de la carrière de Marc Messier dans leur vie, ce qui les a touchés ou marqués, dans, que ce soit dans leur jeunesse ou au courant de leur vie. Et aussi, on a annoncé s'associer à la Fondation des Canadiens pour l'enfance avec des valeurs qui étaient très chères pour Marc Messier dans cette fondation-là. Et on ajoute aussi que le gouvernement du Québec a tenu à souligner cet hommage dans les termes suivants, c'est-à-dire que le drapeau du Québec sera mis en berne sur la tour principale de l'Hôtel du Parlement le samedi 25 juillet 2026 de l'aube au crépuscule. Dans les prochaines minutes, c'est Moist qui s'en vient, la toune qui punch. C'est là dans les prochaines minutes.
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2: Ici Guy Lingeant, voici nos informations au 95.5. La Sûreté du Québec a remis 3 constats pour grand excès de vitesse mercredi à Rivière-du-Loup. Vers 10h40, un conducteur de 35 ans a été intercepté à 92 km/h dans une zone de 50 sur la rue Fraser. Il a reçu une amende de 627 $. 2 autres interventions sont survenues sur le boulevard Cartier. Un homme de 34 ans de Kakuna a été capté à 103 km/h dans une zone de 50. Il a écopé d'une amende de 872 $, de 10 points d'inaptitude et d'une suspension immédiate de son permis pour 16 jours. Une quarantaine de minutes plus tard, un conducteur de 23 ans d'Île Verte a été intercepté à 107 km/h dans la même zone. Il a reçu une amende de 1106 $, 10 points d'inaptitude et son permis a également été suspendu pour une période de 16 jours. La ville d'Edmundston poursuit la modernisation de ses infrastructures municipales en accordant un contrat $1,390,000 à l'entreprise Conrad Lavoie et fils pour la réfection des réseaux d'égouts et d'eau sur l'avenue Léopold-Couturier. Les travaux visent un tronçon d'environ 250 mètres situé entre la rue Albert et le boulevard Isidore Boucher. Le projet prévoit notamment l'amélioration de la capacité du réseau pluvial, le remplacement des conduites d'aqueduc et d'égouts sanitaires ainsi que la réfection de la chaussée, des entrées et de services, des accotements. Cette intervention s'inscrit d'ailleurs dans le plan d'action élaboré à la suite des pluies diluviennes du 29 juin 2023 à Edmundston. Le service incendie de Rivière-Bleue lance un avis à la population concernant une sollicitation jugée suspecte sur son territoire. Selon les informations reçues, un individu non autorisé se présenterait auprès de citoyens et d'établissements en prétendant offrir des formations ou des services au nom du service incendie. L'organisation précise qu'aucun formateur, consultant ou représentant externe n'est actuellement mandaté en son nom. Plus de détails et d'autres nouvelles, montemiscouata.com.
3: La nouvelle qui retient l'attention dans le monde du sport que je vois partout depuis ce matin, la grosse nostalgie qui s'est emparée des fans de hockey. Patrick Kane est de retour à Chicago pour 2 ans, $16 millions. C'est le grand retour du numéro 88. Un salaire annuel de $8 millions. Je sais pas si c'est un hasard avec son numéro. Un vétéran de 37 ans qui a encore du bon hockey à donner. J'ai tellement hâte de le voir maintenant évoluer avec les jeunes joueurs des Blackhawks de Chicago. Pour moi, il y avait 2 choix logiques. Un retour avec les Blackhawks ou faire un autre type de retour à la maison dans sa ville d'origine à Buffalo avec les Sabres. C'était les 2 options les plus probables pour moi et qui faisaient du sens. Et finalement, c'est le retour à Chicago et les nostalgiques sont contents. Maintenant, la question que je te pose, combien de buts pour Patrick Kane la saison prochaine? Très bonne question. L'autre grosse nouvelle qui retient peut-être plus l'attention du côté des États-Unis et les amateurs de football, les Raiders de Las Vegas ont mis sous contrat le carrière recrue Fernando Mendoza, leur tout premier choix du dernier repêchage de la NFL. Ça a été annoncé aujourd'hui selon les rapports et NFL Network. Mendoza a signé un pacte de 4 ans d'une valeur de $57 millions garantie. L'entente est assortie d'une année d'option pour une 5e saison supplémentaire. En 2025, Mendoza a mené les Hoosiers à leur premier titre national et une saison sans défaite invaincue à 16-0. Et on surveille les Blue Jays de Toronto qui affrontent en ce moment les Rays de Tampa Bay et qui vont commencer une série bien intéressante demain soir à 19h contre les Red Sox de Boston. Ça va être toute une série, ça, j'en ai bien l'impression.
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0: Bon retour à la maison. Merci d'avoir choisi le trafic en ce jeudi, en plein milieu des vacances pour plusieurs. Et un beau week-end qui s'annonce un peu partout au Québec avec du gros soleil et de la chaleur. Vraiment, faut fêter ça. 5 à 7 du jeudi avec du new country, du folk qui va être beaucoup mis de l'avant dans la dernière heure du trafic. Donc, fans de new country, reste à l'écoute parce que ça va être bon. Pas à peu près par la suite à 18h. Je serai là pour les hits avec des numéros 1 des 30 dernières années. Pour l'instant, à la tonne qui punch.
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0: La tonne qui punch pour aujourd'hui, 23 juillet. C'est une chanson qui a été encensée par Billboard. On disait que c'était une chanson intelligente au niveau des paroles, impressionnante sur le plan sonore et des arrangements. Elle est offerte par le groupe canadien Moist, chanson qui fête son 30e anniversaire cette année, sortie en décembre. Il y a maintenant presque 30 ans, c'est Resurrection qu'on écoute sur le meilleur de la musique à haut.
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Cette chanson-là est tout simplement incroyable. La dernière de Mumford & Sons avec Chris Stapleton pour Ear, qu'on vient d'entendre à O. Et une autre tune qui est récente et un band qui attire les foules partout au Québec. Québec Redneck Bluegrass Project est tout seul sur le meilleur de la musique à O.

Est-ce que banane pourrait être la saveur de l'été 2026? Ça semble être la tendance, que ce soit dans les desserts glacés ou dans les cafés. Le sirop à la banane est très populaire, soit avec de la mousse froide, un peu comme un matcha ou tout simplement un matcha à la banane. Le fruit jaune s'impose en ce moment comme saveur fort dans les cafés et restaurants et ça envahit les réseaux sociaux. Ça semble vraiment être très tendance. Il y a tellement de choix que ça devient difficile d'en faire un. Fait qu'on peut devenir influençable, j'ai l'impression, avec les chaînes de restaurants qui décident de sortir des nouveaux produits à la banane, les réseaux sociaux qui embarquent aussi, même les barres de chocolat à la banane qui sont sorties en 2026 pour l'été. Donc, il y a des bonnes chances que ce soit très tendance en ce moment. Toi, ta saveur, c'est laquelle? Banane, j'avoue que j'embarque. Peut-être fraise aussi. Fraise, normalement, là, c'est un bon choix aussi. Et ce qui est sûr, c'est qu'une des saveurs de l'été 2026 en musique, c'est Temper City et Self-Aware. Ça s'amène à haut.

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5: À Dégely, c'est généralement nuageux, 30% de probabilité d'averse avec un maximum à 19. Ce soir et cette nuit, ça descend à 10 degrés. Et quel beau week-end qui s'amène. Vendredi, du soleil avec 26 comme maximum, humidex à 29. Samedi, 28 avec du gros soleil et 29 pour dimanche. Alternant soleil-nuage au Témiscouata.
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ça, c'est dans mes chansons de l'été 2026. Et à la prochaine chanson, c'est un de mes chauds coups de cœur de cet été dans les festivals de Lumineers. Et oh, hey, ah oh.

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On le voit de temps en temps avec des gros phénomènes. Après le premier Star Academy, par exemple, là, il y a eu plein de petites filles, des bébés qui se sont appelés Marie-Mé. Et plusieurs phénomènes comme ça arrivent, des films, des événements. Et là, il y a un baby boom avec ce nom-là. Et avec la Coupe du Monde, eh ben, il y a ben des prénoms, des bébés qui s'appellent Haaland pour le joueur qui a fait sensation de la Norvège avec son look de viking. Et là, on pourrait se penser que c'est en Norvège où il y a 468 bébés nouveau-nés qui s'appellent Haaland. Eh bien non, c'est au Pérou. Ils trippent tellement ce cœur que eux, ils se sont dit, aïe, aïe, il a l'air vraiment d'un viking, il a l'air badass. Et il y a plein de bébés maintenant qui vont s'appeler Haaland au Pérou. Et on peut voir aussi le même phénomène avec des musiciens. Là, je sais pas s'il y a beaucoup de bébés Coulson par des parents qui tripaient sur Machine Gun Kelly. Son vrai nom est Coulson Baker, nom de famille.

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c'est tout pour le trafic, mais si je peux utiliser l'expression, on s'en va l'autre bord du pont avec les hits qui s'en viennent, avec du Ozier, Take Me to Church, du Post Malone qui s'en vient, et Metallica avec The Unforgiven.

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8: Ici Guy Lingen, voici nos informations au 95.5. Une femme dans la trentaine de Saint-Antonin a perdu la vie à la suite d'un accident de motocyclette survenu hier après-midi à Saint-Cyprien. Selon la Sûreté du Québec, les services d'urgence ont été appelés vers 14h30 pour une sortie de route sur la 293. La motocycliste a été transportée à l'hôpital, mais elle a succombé à ses blessures quelques heures plus tard. Les premières constatations indiquent que la conductrice aurait perdu la maîtrise de sa motocyclette dans une courbe. Le service incendie de Rivière-Bleue lance un avis à la population concernant une sollicitation jugée suspecte sur son territoire. Selon les informations reçues, un individu non autorisé se présenterait auprès de citoyens d'établissements en prétendant offrir des formations ou des services au nom du service incendie. L'organisation précise qu'aucun formateur, consultant ou représentant externe n'est actuellement mandaté pour agir en son nom. Et la ministre du Tourisme et députée de Rivière-du-Loup, Témiscouata-les-Basques, Amélie Dionne, a remis la médaille de la députée à Jean Bédard afin de souligner sa contribution exceptionnelle à la protection du patrimoine naturel du Bas-Saint-Laurent et du Québec. La cérémonie s'est tenue hier au siège social de la Société du Vénor. Plus de détails et d'autres nouvelles, montémiscouata.com.

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2: Bon jeudi soir, bienvenue dans les hits. Mon nom est Chuck et je m'installe avec des numéros 1 des 30 dernières années. Et on aura One Hit Wonder canadien, une vraie toune d'été. Still My Sunshine. The Land, ça sent bien. I Had Some Help. Ça, c'était dans les tounes de l'été il y a maintenant déjà 2 ans. Post Malone et Morgan Wallen, ça sent bien. Mais aussi Take Me to Church de Ozier pour détendre l'atmosphère. Et juste avant Metallica, The Unforgiven, sur le meilleur de la musique à haut.

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1: Les chiffres le montrent jusqu'à maintenant. On a un été plus orageux qu'à la normale avec ben du tonnerre, des éclairs. On y goûte pas mal et Imagine Dragons va nous consoler avec une chanson dédiée pour nous. Thunder sera là dans les prochaines minutes. On a aussi Talkie Time Machine. Et pour le moment, quelle chanson d'été, quel rock all summer long sur le meilleur de la musique à haut.

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0: 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Quand j'ai vu que Patrick Kane signait avec les Blackhawks de Chicago pour faire son retour avec l'équipe, j'ai tellement été nostalgique et je me suis rappelé plein de souvenirs de il y a, je sais pas, 10, 15 ans. Et je me suis aussi souvenu que le Canadien avait comme chanson de Vertigo pendant un certain temps. Et on va en profiter pour jouer cette chanson-là. Le Canadien marquait, c'est Vertigo qui jouait. C'est une toune qui a eu du succès en dehors du hockey, évidemment. Ça a été aussi mis en scène dans une publicité télé pour promouvoir le nouveau iPod de l'époque. On l'écoute. YouTube, ça vient dans les prochaines minutes.
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belle voix, c'était les Swims qu'on vient d'entendre dans les hits. On a Miles on it qui s'en vient avec Kane Brown et Marshmello, c'est là dans les prochaines minutes. American Woman de Lenny Kravitz, c'est là aussi en réserve. Et pour l'instant, c'est le jeune phénomène Somber qui vient tout juste dans les dernières semaines d'avoir 21 ans et il y a déjà autant de hits. Ben impressionnant. Celui-ci, c'est Back to Friends qu'on écoute sur le meilleur de la musique à haut.

0: C'est tout pour les hits. Notre prochain rendez-vous, c'est avec les 15 plus grosses chansons de la semaine dans le Hit 15, samedi 9h. Mais d'ici là, manque pas les 100 000 matins, évidemment, pour bien commencer ton vendredi, que tu sois en vacances ou non. Bon, alors, Chuck, je te souhaite un très bon jeudi soir. Goodbye.
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2: Ici Guy Lingen, voici nos informations au 95.5. Une femme dans la trentaine de Saint-Antonin a perdu la vie à la suite d'un accident de motocyclette survenu hier après-midi à Saint-Cyprien. Selon la Sûreté du Québec, les services d'urgence ont été appelés vers 14h30 pour une sortie de route sur la 293. La motocycliste a été transportée à l'hôpital, mais elle a succombé à ses blessures quelques heures plus tard. Les premières constatations indiquent que la conductrice aurait perdu la maîtrise de sa motocyclette dans une courbe. Le service incendie de Rivière-Bleue lance un avis à la population concernant une sollicitation jugée suspecte sur son territoire. Selon les informations reçues, un individu non autorisé se présenterait auprès de citoyens d'établissements en prétendant offrir des formations ou des services au nom du service incendie. L'organisation précise qu'aucun formateur, consultant ou représentant externe n'est actuellement mandaté pour agir en son nom. Et la ministre du Tourisme et députée de Rivière-du-Loup, Témiscouata-les-Basques, Amélie Dionne a remis la médaille de la députée à Jean Bédard afin de souligner sa contribution exceptionnelle à la protection du patrimoine naturel du Bas-Saint-Laurent et du Québec. La cérémonie s'est tenue hier au siège social de la Société du Vénor. Plus de détails d'autres nouvelles, montemiscouata.com.
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La candidate du Parti québécois dans Rivière-du-Loup, Témiscouata-les-Basques, Ariane Boyer, dénonce un manque de transparence dans le dossier de la traverse à Kakuna. D'ailleurs, il y a notre collègue journaliste Guylain Jean qui en a fait un article complet que je vous invite à aller lire.

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5: Voici vos nouvelles, Arsenal Média. Le parc linéaire Petit-Émis mettra en place une patrouille à vélo dès cet été entre Dégely et Cabanon. Une douzaine de bénévoles offriront de l'information aux cyclistes, des premiers soins aux besoins et veilleront à la sécurité sur cette portion très fréquentée de la piste. Dans une lettre ouverte, Tina Daudelin du comité citoyen Éolouin-Témiscouata s'inquiète des impacts des projets éoliens sur la forêt publique du Bas-Saint-Laurent. Elle estime que les nombreux projets pourraient entraîner d'importantes pertes de superficie forestière et nuire à la foresterie, à la sériculture et au tourisme. Selon les plus récentes données de l'Institut de la statistique du Québec, les décès ont dépassé les naissances en 2025 dans le Bas-Saint-Laurent. La région a enregistré 1417 naissances contre 2485 décès, une situation attribuable notamment au vieillissement de la population. Finalement, côté météo, à Dégely, ce soir et cette nuit, c'est quelques averses ou orages suivis de passages nuageux et le minimum est de 13 degrés.

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